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Bon, allez, ça suffit. C'est bon comme ça. Allez, au revoir.

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0: Hey, bonjour la cuisse de Jupiter. Aujourd'hui, vous allez écouter un best-of de notre émission.
1: Ben moi, j'aimerais bien réécouter justement la capsule de Pauline là, sur ce qu'elle vient de faire sur cette session-là.
2: Ouais. Sur les différentes féminismes.
1: Ouais, sur les différents féminismes. Ouais, je trouve que c'est très intéressant et parce qu'elle a vraiment un regard sociologique qui est très ouvert. Ça me plaît beaucoup la façon dont elle rédige tout ça et comme elle nous l'offre, quoi.
0: Et toi, Gabrielle, est-ce qu'il y a un moment fort ?
3: Non, il faut que tu me laisses réfléchir.
4: Tout est politique.
5: Tout est politique.
6: Tout est politique.
4: Tout est politique.
7: Tout est politique.
8: Soleil, évasion.
9: Est-ce que si je suis en colère, j'exprime ma colère bruyamment ?
8: Ouais. C'est politique, ça.
10: Partir. Mm. Partir. Moi, c'est surtout ça. Je n'aime pas le méchant Gio, je n'aime pas les jaloux. Et à ce moment-là, j'aime bien tourner le talon et partir loin. Et là, franchement, oui, souvent j'ai eu envie de partir. Mais c'est comme ça.
8: Vous venez d'entendre un enregistrement de ma mamie avant son décès. Je venais de lui demander si elle aurait aimé faire quelque chose autrement dans sa vie. Elle aurait aimé partir. J'ai pas eu le temps de lui demander d'autres questions, comme si elle se considérait comme féministe. J'imagine que oui, mais en même temps, elle m'a toujours surprise. Elle m'aurait peut-être impressionnée une nouvelle fois avec sa réponse. En tout cas, sa réponse, elle n'aura pas servi à rien, puisqu'elle m'a inspiré ma chronique d'aujourd'hui. Pour cette émission, je me suis dit que ce serait pas mal de parler des types de féminisme sous le prisme du départ. Il y a différentes théories féministes, et je me suis interrogée sur ce que chacune d'entre elles aurait aimé quitter. Je pense que quand ma mamie, elle dit qu'elle veut partir, elle touche chacune d'entre nous. On a toutes déjà voulu partir. Peut-être que certains d'entre vous veulent partir en ce moment. J'espère que non, que vous allez rester jusqu'à la fin de l'émission. Mais, pour pas alourdir ma chronique, je me suis concentrée sur trois théories du féminisme. Le féminisme libéral, le féminisme relationnel et le féminisme radical. Évidemment, toutes ces théories sont féministes et donc elles veulent toutes partir d'un système patriarcal qui les oppresse et qui les diminue. Sauf que c'est pas si simple. Les théories féministes libérales, elles sont nées durant les Lumières. Et elles ont gagné en popularité avec l'accès au droit de vote, les suffragettes, tout ça. Et elles, ce qu'elles demandent, c'est ce que les hommes et les femmes soient traités sans distinction. C'est une demande de droit universel. Les féministes libérales, elles utilisent le langage juridique, ses procédures et les codes majoritaires pour se faire entendre et se faire voir. Elles n'ont pas pour objectif de quitter un système qui a été bâti sans elles et souvent contre elles. Elles veulent l'intégrer et y gagner leur place. Les féministes libérales, elles demandent l'accès à la sphère publique, accès à l'éducation, à la représentation et à rémunération égale. Les théories féministes libérales, elles demandent de partir de leur statut subordonné pour accéder aux mêmes positions que les hommes. En gros, elles veulent partir de la maison pour entrer dans les bureaux de vote et les bureaux au 40e étage des immenses tours des finances. Je caricature un peu, mais les théories féministes libérales, elles veulent gagner leur place et pas n'importe laquelle, la même que les hommes. En réponse aux théories libérales, c'est créé les théories féministes relationnelles durant les années 80. Les féministes relationnelles, elles revendiquent la reconnaissance des différences. Elles refusent l'assimilation des droits des femmes aux droits des hommes. Les femmes ne sont pas des hommes, pourquoi est-ce qu'elles voudraient les mêmes droits qu'eux ? Elles utilisent, elles aussi, le droit comme outil stratégique dans leur lutte, mais elles critiquent les racines patriarcales du droit. Ce mouvement, il est principalement porté par des mères, qui pointent les spécificités liées à la maternité, pour montrer du doigt les limites des théories libérales. Pour Carol Gilligan, qui est une figure centrale du féminisme relationnel, les hommes et les femmes ne prennent pas la même type de position face à des choix moraux. Les hommes, ils ont une éthique de la justice, du droit, et les femmes ont une éthique du care. Elles font attention au contexte, aux relations interpersonnelles. Les féministes relationnelles veulent partir de la sphère privée. Pour elles, sphère privée et sphère publique sont intimement reliées. Elles connectent l'individu aux autres dans une vision collective. C'est à elles qu'on peut dire merci pour les congés de maternité, les congés menstruels. Les féministes relationnelles, par contre, en voulant partir de cette assimilation à l'homme, on essentialise la femme. Qualifier les femmes d'intrinsèquement altruistes et attentionnées, ça les ramène à la sphère familiale et ça annule un peu les succès du féminisme libéral. Postuler que les femmes sont des figures maternelles, ça valorise très mal les diversités des femmes et les différents vécus de celles-ci. Bref, donner une nature commune aux femmes, ça a été un peu critiqué. Et là arrivent les théories féministes radicales. Elles répondent aux deux théories précédentes, parce que pour elles, dans les deux théories précédentes, l'homme reste le point central des féministes. Les féministes relationnelles, elles disent « on n'est pas dans la même situation que les hommes », et les féministes libérales, elles disent « on veut la même chose que les hommes ». Mais le féminisme radical rejette la référence au masculin, qui perpétue la domination masculine à laquelle on s'assimile ou on s'éloigne, sans jamais la changer. Pour les féministes radicales, l'enjeu c'est le pouvoir. Et la base de la domination masculine, c'est sur la sexualité. Les inégalités juridiques découlent du contrôle masculin sur notre sexualité. Ces féministes radicales, elles vont rejeter le droit, puisqu'il est l'expression de la domination. Mais elles vont quand même l'utiliser dans les faits, pour obtenir des droits contre le travail du sexe, la pornographie, l'harcèlement sexuel au travail. Les féministes radicales veulent partir de l'homme comme point de référence. Bon, par contre, résumer les féministes radicales seulement à ça, c'est un peu mesquin, parce qu'il y en existe beaucoup, comme les féministes socialistes qui mettent l'accent sur le capitalisme, les féministes matérialistes qui se concentrent sur la condition de vie matérielle des femmes, et les féministes anti-essentialistes qui prennent en compte la diversité des vécus des féminins de manière intersectionnelle. Bon, j'espère que toute cette théorie, ça vous a pas donné envie de partir, mais je trouve ça important de savoir de quoi on parle en tant que féministe. Évidemment, j'ai fait qu'un bref survol historique avec mes connaissances, mais j'aimerais finir par une phrase que j'attribue à Sandra Harding qui dit « Penser à partir de la vie des femmes permet de savoir à qui appartient la science, qui la produit et à qui ça profite. » Pour une fois, je pense que je surprendrai personne en disant que nos vécus, nos décisions, nos hésitations, nos réflexions en tant que femmes sont politiques, que la cuisse de Jupiter c'est politique et que tout est politique.

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2: Oui, j'ai bien aimé le texte de Marianne sur les 70 ans.
3: Ah oui, merci.
2: Donc, ce serait certainement à remettre.
3: Moi, j'aimerais bien réécouter quelques extraits de l'émission sur le masculinisme, nos retours collectifs, les échanges qu'on a eus.
4: 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Ceux qui me font rire, ceux qui brillent, ceux qui disent « T'as vécu et t'as pas fini ma fille ». J'ai investi des lieux de lien. Des espaces où partage rime avec humain. 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

0: Moi, tout va bien. Un peu fatiguée, mais dans le bon sens du terme. Épuisée parce que j'ai fait trop de trucs chouettes.
1: Mais...
0: Donc, c'est la meilleure fatigue à avoir.
1: Magnifique.
0: Voilà.
1: Et toi, Marianne ?
2: Moi, ça va. Mais je me suis posé une question en réentendant la manif. Je me suis demandé, les hommes qui étaient là, finalement, sont-ils là réellement pour nous soutenir dans notre objectif ? Ou n'est-ce pas plutôt une espèce d'inconscience de nous protéger d'éventuels machistes qui infiltreraient nos rangs pour nous emmerder ?
3: Ou que c'est trop dur de voir les femmes avoir tout l'espace public. Parce que moi, j'ai vu des... Quand on prenait les slogans, j'ai vu des banderoles de collectifs. Il y avait 7 mecs, une femme, alors que toutes les femmes étaient derrière du collectif. Et j'étais là, oui, il y a l'inconscient quelque part là.
2: Oui, il y a un inconscient là.
3: Et du coup, la coloc argentine de Gabrielle, je suis d'accord, elle disait en Argentine, on leur dit, si vous voulez nous soutenir, garde les gosses et reste à la maison aujourd'hui.
2: Ouais, exactement. Ouais,
3: pour une fois.
2: Je suis partagée. Entre, oui, effectivement, c'est bien aussi que certains hommes viennent soutenir le mouvement, mais en même temps, je me dis, est-ce qu'ils le soutiennent réellement ou est-ce que c'est pas plutôt
3: mais alors
2: pour...
3: Alors faites-le stylé, genre voilà. Faites-le effacez-vous.
2: Entre vous.
3: Soyez là juste pour dire, on est là, on soutient le mouvement, mais on se met pas devant, on se met pas sur les photos, on crie pas plus fort. On parle au féminin, on prend pas la place. Pour une fois, on laisse les autres parler, quoi.
0: Et moi, dans ma tête, il y a un cortège à la fin pour les hommes. En tout cas, c'est ce que tous mes amis m'ont dit. Et à chaque fois que je vais en manifestation le 8 mars avec mes amis garçons, ils se pointent, mais à la fin du cortège.
1: Ok.
2: Voilà, ça, c'est stylé. Honnête.
3: Ça, oui.
1: Ouais.
2: Ça, c'est honnête, ouais. Mmh.
1: Et toi, Lydia ?
4: Moi, j'étais aussi à la manif du 8 mars. Et... de voir des hommes, ça m'a pas interrogée, mais tu as raison, Marianne. Hein. On peut se poser la question, qu'est-ce qu'ils faisaient là, dans quel but ils étaient là et la place qu'ils prenaient. Moi, ça m'a, dans un premier temps, ça m'a fait plaisir de les voir à côté des femmes. J'ai été aussi très émue de voir qu'il y avait tant de femmes et avec une telle énergie. J'ai trouvé un petit peu dommage que les femmes plus âgées n'étaient pas représentées, il n'y en avait pas beaucoup, mais Marianne m'a dit « Ah, mais oui, mais tu sais, peut-être qu'elles ne peuvent pas se déplacer aussi bien que les jeunes. » Et c'est vrai que j'étais morte de jalousie en voyant cette énergie chez les jeunes. Ça fait plaisir qu'elles prennent la relève et qu'elles le fassent avec autant d'espoir.
2: Oui, mais moi, je suis comme toi, hein. Je déplore un peu que les personnes plus âgées ne soient pas. Alors, quand je dis plus âgées, c'est forcément pas des gens de mon âge, parce que moi, j'ai passé les 70 ans, donc je me dis, oui, effectivement, il y a beaucoup de gens de mon âge, d'abord, qui n'existent plus, qui sont déjà 3 mètres sous terre, d'autres qui sont handicapés, fatigués, etc. Mais toutes les personnes qui sont entre 60 et 70, ou 50 et 70, il n'y en a pas tant que ça, finalement. Ça, c'est regrettable, je trouve.
4: Peut-être qu'on ne les reconnaît pas, parce qu'elles font beaucoup plus jeunes que leur âge.
2: Ah, pourquoi pas, oui.
1: Bon, sinon, moi, c'est Asseline, et c'est moi qui vais présenter l'émission aujourd'hui, et j'ai peur, because je trouve que c'est très sombre et dark comme thème. Et voilà, mais on va y aller tous ensemble, toutes ensemble. Du coup, là, on va commencer un petit peu à échanger sur peut-être... des phrases horribles qu'on a déjà entendues de masculinistes ou peut-être de misogynie en fait de manière générale parce que je sais pas, enfin moi j'ai jamais parlé avec un mascu ever, donc je sais pas si vous c'est le cas, si vous avez pu échanger avec un mascu. Alors, l'exclusivité, moi, Marianne ne peut s'empêcher d'attraper son micro.
2: Oui. Oui, oui, parce que j'ai un petit exemple tout récent qui date d'hier. Je trouve dans ma rue un sachet poubelle rose. Or, dans ma rue, il n'y a que des sachets poubelles bleus et blancs pour le ramassage du dimanche soir, ou enfin plutôt du lundi matin. Et donc, je prends ce sachet rose et je vais le porter sur la chaussée de Waterloo parce que c'est là que les sachets roses se ramassent. Et donc, un type passe et de toute sa hauteur et sa prétention et je ne sais quoi encore, me dit « Madame et la propreté publique, vous connaissez ?» Alors, j'étais très correcte et je lui ai répondu « Mais de quoi je me mêle ?» Mais trop du cul, balaye ta rue, s'il te plaît.
1: Ça m'a énervé ce que t'as dit. Ouais. Moi, je sais pas si j'ai eu des phrases de mascu, mais plus du sexisme et de la misogynie ordinaire, genre des hommes de ta famille qui, je sais pas, par exemple, là j'étais au Maroc et j'ai eu une discussion compliquée avec mon grand-oncle, qui est un peu comme mon grand-père, et il y a un moment où c'était hyper drôle, il me fait « Mais t'as 22 ans, t'es un petit peu paumé quand même », et je fais « Non, j'ai 26 ans en fait », et il me fait « Non mais attends, là tu devrais être en train de travailler, faire des enfants et peut-être trouver un mari. » Et j'étais en mode, ouais.
2: Voilà. Alors faire des enfants avant ou après avoir trouvé le mari, mon grand-oncle?
1: Après, évidemment.
2: Personne n'a d'autres réflexions?
1: Personne n'a de phrases de mascu.
0: Moi, des phrases misogynes, j'en ai entendu plein, mais je les ai aussi oubliées aussi vite que je les ai entendues.
1: Mais c'est ça. Mais
0: j'espère ne pas les retenir et pas mourir avec ces phrases dans ma tête, s'il vous plaît.
2: Oh, dites, sale meuf, vous l'avez jamais entendue? Si, quand même. Ou t'es bonne. T'as envie de lui mettre un poing dans la tronche au mec, quoi.
0: Et je l'oublie. Je veux pas dormir en pensant à ça. Ouais, je veux plus y penser.
1: C'est bien.
0: Et aussi, tout à l'heure, on disait, moi, je connais pas de mascu, donc j'en entends pas. Mais ces phrases-là, elles sont aussi quand même partout.
1: Ouais.
0: Genre, c'est vrai. Et je vais en parler dans ma chronique, tout est politique.
1: Yeah.
0: Mais c'est partout. C'est pas juste dans les discours des mascus et des misos. C'est,
1: totalement.
0: C'est dans l'air ambiant, on marche dedans.
1: Les réseaux. Oui,
2: et même dans la bouche des femmes, en fait.
0: Oui.
1: Oui, oui, aussi.

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1: Et on va continuer et s'enfoncer dans la noirceur pour écouter un reportage de trois hommes qui vont répondre à quatre questions. Ça va durer environ 16 minutes. Accrochez-vous. À toutes.
2: Accrochez-vous.
3: La cuisse de Jupiter s'est attaquée à une lourde thématique ce mois-ci. C'est quoi le masculinisme? Peut-on inclure des hommes dans le féminisme? Et pourquoi pas donner la parole aux hommes sur ce sujet? Nous avons imaginé avec les chroniqueuses quelques questions et nous avons cherché trois personnes ayant des points de vue bien différents. Voici, tout d'abord, la présentation d'Hugo.
4: Bonjour, je m'appelle Hugo Méga, je suis une personne genre fluide, non-binaire, pronom il et pronom elle. Je suis master coach certifié par la International Coaching Federation, j'accompagne les hommes dans des processus de déconstruction. Je suis aussi médiateur de conflits sur des processus de responsabilisation des auteurs de préjudices, surtout les hommes. Je suis aussi formateur sur des workshops liés aux enjeux de genre et de masculinité et sa déconstruction. Et je suis aussi le cofondateur de Liminal, une ASBL basée ici à Bruxelles, qui œuvre pour la déconstruction des masculinités et la responsabilisation des hommes pour plus de justice de genre et plus d'égalité de genre.
3: Vous entendrez ensuite les voix de Mathieu et Martin qui s'ajoutent à l'expertise d'Hugo où ces trois voix se mêlent et se répondent.
5: La première question, c'est quoi en gros le masculinisme ?
6: Le féminisme défend tout ce qui est en rapport avec les problématiques des femmes. Il en dénote même qu'il y a des mouvements masculinistes qui se sont créés pour défendre le droit du père, les problématiques qui sont plus dues aux hommes en fait. Il y a sans doute des gens qui se disent masculinistes qui sont dans quelque chose de malsain, mais il y en a qui sont juste là pour partager les problématiques qui sont plus dues aux hommes en fait. Et c'est directement catalogué de misogyne, rétrograde, raciste, de la haine envers les femmes. Alors qu'en réalité, on veut juste parler des problématiques que nous, on a, en fait. Les hommes en parlent moins facilement. Et le fait de combattre ça pour les empêcher de parler leurs problèmes, c'est rajouter une couche. Est-ce qu'il y a des gens, des influenceurs, qui ont clairement un rapport misogyne? Il y en a sans doute, mais il faut pas mettre tout le monde dans le même panier, quoi. De même que de l'autre côté aussi, c'est pareil. Il y a la même chose des deux côtés, finalement. Il faudrait qu'on parle d'humanisme avant de parler de féminisme et de masculinisme. C'est dommage d'avoir scindé les choses comme ça. Mais en même temps, c'est le système qui veut ça. C'est le système qui a poussé à cette division, qui continue de le faire.
4: Le masculinisme est un courant idéologique et politique qui se présente un peu pour la défense des droits et les intérêts des hommes et qui est surtout un mouvement parapolitique et réactionnaire et souvent très hostile vis-à-vis des femmes, du féminisme, mais aussi de tout le progrès des personnes et des communautés LGBTQIA+. Et d'ailleurs, c'est un mouvement qui a toujours existé, comme l'a montré l'auteur et sociologue Francis de Puydéry avec son livre « La crise de la masculinité, autopsie d'un mythe ténace ». On pourrait plutôt parler de démasculinisme, car il n'y en a pas un. Il y en a différents courants, certains courants qui se mêlent, se fusent et s'éloignent les uns des autres. Voilà, ils ont comme intention de minimiser les inégalités de genre au détriment des femmes. Il y a plusieurs communautés là-dedans, mais quelques-unes les plus populaires sont les mouvements des droits des hommes, du coup plus politiquement. On va avoir les incels, involuntary celibates. On va voir les men going their own way, les hommes qui vont dans leurs trois chemins et qui s'éloignent et se libèrent des femmes. Tous les mouvements qui vont plus vers le masculin sacré. On peut les découvrir dans la manosphère, qui n'est pas un endroit spécifique, mais un ensemble d'endroits différents qui englobe beaucoup de menfluencers, des hommes influenceurs de ces différents types de chemins et de visions du monde, sur des podcasts, sur des forums, sur des vidéos, sur des communautés alternatives dans d'autres réseaux sociaux que pas que sur Instagram, TikTok.
2: Qu'est-ce que c'est le masculinisme? C'est un courant d'hommes qui se sentent menacés par l'évolution du droit des femmes et qui, de manière protectionniste, peut-être, se sentant menacés, développent un mouvement jusqu'à masculinisme anti-féminin, je dirais.
5: Est-ce que tu te sens féministe?
4: Même si c'est pas à moi de me dire féministe, je serais plutôt tentée de dire que je suis pro-féministe. À l'intérieur de moi, je me sens féministe. Et dans mes croyances et dans mes pensées, moi j'ai été élevée par une femme célibataire, une femme racisée, que j'ai toujours vue se battre depuis toujours contre les hommes et le patriarcat dans différentes formes que maintenant aujourd'hui on peut comprendre différemment. J'ai toujours eu des copines autour de moi, et je l'ai toujours aujourd'hui, des femmes qui viennent me dire de quelle forme elles ont vécu des violences de la part des hommes. Et du coup, je pense que ça a été toujours pour ces femmes, pour ma mère, pour mes copines que je fais ce travail aussi. Et aussi, j'ai grandi ayant peur des hommes, parce qu'en tant que personne LGBTQIA+, j'ai commencé à subir l'harcèlement de la part des hommes et de certaines femmes aussi. Depuis que j'avais 6 ans, j'ai toujours grandi en me sentant comme un sous-homme ou pas un homme, et on me l'a montré toujours. Et je pense que ça a fait aussi que mes revendications politiques et mon affiliation au féminisme, elle vient de là. Je dois dire que je suis pro-féministe parce que je suis toujours une personne qui bénéficie de privilèges masculins et j'ai été élevée comme un garçon et du coup je suis pas exempte de propager à certains degrés, à certains moments dans ma vie, sans me rendre compte de la domination masculine.
5: Est-ce que tu te sens féministe?
6: Personnellement non, parce que non, écoute, je veux pas prendre le positionnement masculiniste ni féministe parce que ça suscite un rapport de division et ça c'est quelque chose que je ne veux pas faire. Je pense qu'il y a de la légitimité des deux côtés, si c'est une démarche saine, il y a aucun problème. Le 8 mars, moi j'y étais pas. Et quand il y a voilà des discours, des positionnements qui sont vraiment pour dire que les hommes sont le mal incarné, que c'est à cause de nous qu'il y a le mal dans le monde, qu'il faut se déconstruire, qu'il faut se déconstruire. Que la responsabilité du mal est uniquement d'un côté et pas jamais de l'autre. Enfin, il y a quelque chose moi que je peux pas adhérer là-dedans parce que en fait la responsabilité est collective. L'inverse de la misogynie c'est quoi déjà? La misandrie. Enfin, j'ai senti clairement quelque chose de cet ordre-là et voilà, moi je peux pas adhérer à ça. Je peux pas adhérer à quelque chose où je me combats moi-même, je me taufouette. Je peux pas faire ça. Je sais qu'il y a des hommes qui vont se taufouetter. Et je l'ai vu. Faites ce que vous voulez. Mais moi, ça m'intéresse pas de me fouetter.
5: Peut-on inclure les hommes dans le féminisme?
2: Si le féminisme n'est que la cause des femmes, ça ne sera jamais une cause universelle. Or, il faut pour que ça progresse dans la société, tant les hommes que les femmes soient concernés.
4: Je pense qu'on peut et on doit inclure les hommes dans les combats féministes. Après, pas tous les espaces sont ouverts pour les hommes et ils doivent pas être présents dans tous les espaces féministes non plus. Je comprends ça profondément. Je pense que c'est important pour les femmes de pouvoir s'organiser, s'engager ensemble sans les hommes. Après, les espaces qui sont ouverts aux hommes, je pense que c'est à eux de prouver qu'ils sont à l'auteur de participer à ces espaces. Je pense que surtout, les hommes doivent comprendre qu'ils sont... Ils font partie du problème et du coup, ils font aussi partie de la solution. Parce que déjà, individuellement, ils peuvent changer leur comportement, leurs actions et devenir des meilleurs alliés. Mais aussi, en brisant le silence et en engageant leurs les hommes autour d'eux, leurs amis, leurs collègues, à devenir des meilleurs alliés, à arrêter des comportements masculinistes ou misogynes ou dominateurs, ou problématiques, que sais-je, qui vont s'engager à être des meilleures personnes ensemble et à briser ce silence, cette alliance aux hommes et au patriarcat.
5: Est-ce que on peut être masculiniste sans être antiféministe?
6: Dans l'absolu, j'ai envie de dire oui, mais le problème, c'est que quand on se dit masculiniste ou féministe, ça veut dire qu'on exclut, mais qu'on met de côté l'intérêt de l'autre partie, quoi. C'est comme si tu disais, ah, je suis de droite, à fond de droite, mais par contre, j'ai rien contre la gauche. Non, mais de par tes idées, ton positionnement, tu as quelque chose contre le parti opposé. C'est pas parce que là, il y a une différence entre, je dirais, avoir un point de vue opposé et quand même respecter qu'il y a une différence d'opinion.
5: Et j'ai une dernière question. C'est quoi les valeurs d'un homme en 2026?
6: Ah bah écoute, ça c'est une question vraiment importante. Voilà, bon, je fais une petite parenthèse, mais qui a un lien avec ça, c'est que justement, voilà, dans la retraite, qu'est-ce que j'ai constaté, c'est qu'il y avait beaucoup, enfin, qu'il y avait que des femmes quasiment, et la manière dont c'est fait, les messages, les intentions sont clairement dans le yin, quoi, donc dans le féminin. J'ai pas de problème avec ça. Il n'y a pas d'homme, en fait. Alors, c'est que il y a un aspect yang qui est complètement pas là, et je dirais toutes les valeurs de chevalerie qu'il y avait avant devraient revenir. Il faut que, voilà, le truc, c'est que pour l'instant, voilà, toutes les valeurs ont changé. En fait, on assiste un peu à la fin de l'Empire romain, parce que quand tu étudies un peu la fin de l'Empire romain, que Rome est en train de mourir, toutes les repères culturels, les repères éthiques, moraux, étaient complètement perturbés. Il y a quelque chose de systémique dans tout ça. Et on est dedans, quoi. Et bon, moi, je prendrais un retour, je dirais, il y a tous des magazines qui parlent du féminin sacré. Donc, d'habiter la polarité féminine de manière sacrée, de manière saine. Et par contre, on parle beaucoup moins du masculin sacré, parce que dans la tête de beaucoup de gens, il est d'office nocif. C'est pas vrai du tout. Il y a autant, voilà, le féminin peut être toxique autant que le masculin. C'est juste qu'il va pas l'exprimer de la même manière. Je dirais qu'il faut revenir à ça, quoi. Ça prendra sans doute du temps, mais de prôner les valeurs qu'il y avait avant dans la chevalerie, quoi. Pour les hommes, en tout cas.
5: Dans la société, par exemple, il y a 97% des agresseurs qui sont des hommes, dans toute la société, toutes les cultures confondues, tu vois.
6: En fait, ce qu'on voit, ça, c'est clair. Hein, voilà, au niveau statistique, c'est clair que tout ce qui est violence physique, c'est clairement les hommes. Je vais pas revenir, voilà, avec ma grand-mère, voilà, mais ma
5: Ouais.
6: grand-mère, une personne très très toxique et qui était dans l'occultisme et qui faisait de la magie noire. Et son but était clairement de nuire un maximum voilà, et en plus sa propre famille. Donc bon, en parlons, voilà.
5: C'est quoi les mots qui te viennent en tête?
2: Un homme bien pour moi, un homme bien pour qui? Un homme bien pour toi, un homme bien pour la société. Quelles sont mes valeurs plutôt que quelles sont les valeurs d'un homme bien? Je pense que cette question serait plus juste. Ah ben j'espère un homme pas trop différent de ce que je suis aujourd'hui. C'est des valeurs de tolérance, de respect, de vivre ensemble.
4: Moi, j'aimerais parler du mec bien parce que je pense que beaucoup d'hommes sont coincés là dans cette idée qu'il faut être un mec bien. Genre, et que je suis un mec bien. Mais j'y crois pas au mec bien, il n'existe pas. En fait, pour moi, le mec bien, il est un homme passif qui est en train de pointer le doigt aux autres qui seraient les méchants. Et du coup, qui se regarde pas. Et qui voit pas à quel point, à quel degré, lui, il est problématique. Du coup, j'aimerais dire que l'homme, en 2026, il est plutôt pas mal. Plutôt qu'être un mec bien, il est un mec plutôt pas mal. Car il est engagé dans ses réflexions à voir à quel point est-ce que lui, il est problématique au quotidien. Déjà dans ses sphères les plus intimes, avec ses copines, avec sa famille, avec ses amis proches. Et après, voir dans les sphères plus larges comment est-ce que lui, les problématiques avec ses collègues, avec ses espaces de loisirs ou des espaces politiques, pour voir en plus et en plus grand comment est-ce que lui, il contribue à maintenir sur place ce système patriarcal et tous ces enjeux systémiques auxquels les hommes sont toujours privilégiés. L'homme que je souhaite voir autour de moi et que j'essaie de co-créer et d'être aussi, c'est aussi quelqu'un à l'écoute, quelqu'un qui est présent et qui s'engage au quotidien dans ses pratiques pour voir comment est-ce que je peux être là, présent, libérer la charge mentale des autres et anticiper qu'est-ce que c'est que je dois faire et que je peux faire pour améliorer les espaces dans lesquels je participe. Et voilà, un homme qui prend en charge sa, son propre éducation. Et s'il ne sait pas comment le faire, qu'il vienne chez Limina. Parce que c'est ça qu'on fait. On est là aussi pour faire avancer le processus d'éducation des hommes, mais aussi de les transformer, pas que en savoir intellectuel, mais en savoir pratique. Comment s'engager au quotidien directement pour des pratiques plus égalitaires.

0: très beau reportage avec trois avis différents, même si on n'est pas entièrement d'accord avec tout ce qu'on a entendu.
1: Alors on applaudit le 8 mars aussi. En même temps.
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0: rentrée.
1: Et j'en profite pour vous dire que la semaine prochaine, lundi 14 septembre, de midi à 13h, on fait un direct. 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
2: La Minute Rose avec Géraldine. Ciao bellissime. Vous allez bien?
3: Ça va.
2: Je vais vous raconter une anecdote, si vous voulez bien. Ce matin, je prends l'ascenseur. Nous sommes deux à y entrer. Politesse oblige, je dis bonjour. Et cette personne me répond bonjour. Comment allez-vous? C'est quoi cette question débile? Est-ce que c'est une manière de rentrer en conversation? Dire quelque chose, car on n'est pas toujours très à l'aise dans l'ascenseur? Quand on est avec des inconnus et qu'il faut monter 3 étages? Je pourrais lui répondre que ça ne vous regarde pas, mais la politesse oblige. Je réponds, oui, merci, je vais bien, et vous? Question stupide. Je lui renvoie la balle. Et là-dessus, la personne me répond, avec un très grand sourire, toujours très bien quand je vous vois. Ah, je sors de l'ascenseur et en même temps, on se dit très bonne journée. J'ai un doute. Comment interpréter sa réponse? Formule de courtoisie ou effraction poétique sans mandat préliminaire? Je pourrais poser la question à l'IA un peu plus tard, car là, c'est l'heure bien attendue et très attendue de ma chronique. Alors, go! Il y a des matins où on a envie de se faire frôler par quelque chose de nouveau, un souffle, une vibration, une présence qu'on ne voit pas, mais qu'on sent juste là, au creux de l'oreille. Quelque chose qui nous effleure, qui nous intrigue, qui nous attire. Une présence qui apprend, qui observe. Cette présence aujourd'hui, ce n'est pas une main ou un regard. C'est une intelligence qui se glisse dans nos vies, dans nos gestes, dans nos mots et dans nos draps. Une intelligence qui prétend nous connaître, nous comprendre et même nous diriger ou nous guider. C'est l'IA qui nous frôle. Mais qui la façonne? Qui lui apprend ce que c'est une femme, un corps, une voix? Parfois, je me demande ce qu'il y a, c'est de nous, de nos corps, de nos voix, de nos rides, de nos désirs. L'IA apprend tout, absorbe tout, imite, mais l'IA n'a toujours pas compris la douceur d'une femme qui vieillit, la force d'un rire, la sensualité d'un geste qui n'est pas précis ni parfait. L'IA, ce sont des algorithmes nourris par des milliards de données produites dans un monde où la femme gagne toujours moins, parle toujours moins dans les réunions, n'apparaissent de moins en moins dans les livres d'histoire et souvent réduite à des stéréotypes. Si on demande à l'IA de montrer un corps, c'est ce que tu disais, de montrer un corps idéal, elle efface les ventres, les rides. Si on demande de nous parler de la beauté, elle gomme les diversités. Mais ce n'est pas la technologie qui est en cause. L'IA, ce n'est qu'un reflet. C'est à nous de le fissurer un peu, pour que nous puissions exister dans ces nouvelles technologies avec nos courbes, nos nuances, nos âges, nos voix, nos désirs. Car ce n'est pas à elle de décider ce qu'est une femme réelle, vivante et multiple. Alors, j'ai envie de vous amener ailleurs. Ailleurs que dans ces images trop lisses, où les femmes n'ont ni âge, ni histoire, ni aspérité. Ailleurs que dans ces silhouettes parfaites qui n'existent que dans les fantasmes de ces algorithmes. Ailleurs là où l'IA peut être rééduquée par une mise à jour pour la ça va être très compliqué, dépatriarcaliser. quelqu'un peut lui dire dépatriarcaliser. Toute notre place, nos voix, nos colères, nos désirs, nos rides, nos nuances, c'est à nous à les faire et même en y mettre un petit peu de rose si ça nous chante. Pour conclure, je voudrais juste vous parler de trois femmes parmi tant d'autres. Et je voudrais vous parler de Laurence de Villers qui a créé une IA éthique, d'Elise McWay qui utilise l'IA pour mieux diagnostiquer l'endométriose, ou d'Athénaïs Oslati qui développe de l'IA capable de comprendre les émotions humaines. Alors, si on arrêtait de demander à l'IA comment les femmes doivent se comporter, mais plutôt se demander que c'est l'IA qui doit s'adapter à nous. Car nous avons toute notre place, nos voix, nos colères, nos rires, nos désirs, nos rides, nos nuances, et même un peu de rose, si ça nous chante.
3: Je propose que le mot dépatriarcalisé soit directement introduit dans le dictionnaire après cette chronique.
2: Je ne sais même pas si ça existe, moi.
0: C'est trop bien d'avoir inventé.
4: Mais s'il n'existe pas, tu l'as inventé et c'est parfait.
2: Je ne sais même pas si...
3: Je suis fait plein de points au scroll. Mais peut-être qu'on va commencer par rigoler.
5: Le fou, la poule, le fou, la poule, la poule. C'est la revue de presse par Lisa.
3: Le bien-être. Pleurer. Pleurer, pleurer, pleurer. Je reviens d'un stage de clown. Encore un. Les cordonniers sont vraiment les plus mal chaussés. Pour retrouver nos sensations du corps et être bien, visiblement, le meilleur moyen, c'était de pleurer. Mais pas de pleurer n'importe comment. Pleurer ensemble, pleurer devant les autres, soutenu par les autres, pleurer pour mieux rigoler après. Finalement, c'est ce que font les bébés aussi. L'offre de thérapie, c'est vrai, est pas incroyable chez les bébés. Une peluche marsupilamie. Pourtant, l'air bien pollué de leur première respiration, ça doit vachement donner envie d'aller au sauna. Mais les bébés, ils pleurent et ils rient. C'est comme ça, entre autres, qu'ils trouvent le bien-être. En fait, pleurer, c'est un vrai truc aussi. Et c'est comme le ménage, c'est infini. Quand il n'y en a plus, il y en a encore. Souvent, on cache nos larmes, on s'en excuse. On devrait accueillir et prendre le temps quand quelqu'un pleure par surprise. Et surtout, pleurer délibérément avant pour vivre bien au lieu de vivre en pleurant. Je sais qu'ici, ça nous arrive de pleurer. Et ben, c'est juste signe de bien-être. Ouais, vive-nous. Vulnérabilité à sa place. Alors, pleurer, c'est culturel aussi depuis la nuit des temps. Les pleureuses sont des personnes, traditionnellement des femmes, engagées pour pleurer, se lamenter, faire l'éloge d'un défunt lors de funérailles afin d'amplifier son hommage. Une pratique ancestrale qui remonte à l'Égypte antique. Donc il y a un monde où Cléopâtre, elle pleurait. Tu n'es pas en pays conquis, César. Ce métier qui valorise l'importance du mort par l'extravagance de la douleur feinte persiste aujourd'hui dans certaines régions d'Asie, d'Afrique et d'Europe. Alors en Europe, c'est juste par rapport à ma cousine. Qu'est-ce qu'elle chiale à chaque enterrement ? Certes, c'est un peu gênant que la douleur des pleureuses soit feinte, mais moi je trouve ça intéressant que cela valorise l'importance d'un deuil à faire. Chaque semaine, je me dis, punaise, mais j'aimerais qu'il existe une salle en ville où aller pleurer collectivement pendant une petite vingtaine de minutes. Parce que mon chef, il a encore été sexiste et je le sens, il en a au moins pour 10 ans à être encore super con. Parce que des fois, désolé Diams, mais j'ai plus les mots, donc je voudrais juste une salle où aller me réfugier et pas avoir à parler. Une salle secrète, pleine de bienveillance, où quelques autres âmes seraient là aussi, prêtes à m'accueillir. Et comme au stage de clown, on mettrait une musique qui m'inspire la tristesse, on me couvrait de caresses et je pourrais pleurer. D'un pur point de vue écologique, bientôt une larme, ça deviendrait super précieux. Dans un monde où vraiment l'eau viendrait à être vendue en pharmacie, il y a moyen que quand tu pleures, un entrepreneur véreux vienne te demander combien tu veux d'argent bien sec pour ta larme pleine d'eau, parce qu'il a une start-up d'arrosage de pâquerettes à base de larmes. Finalement, je me demande si le bien-être, c'est pas l'art. Prenez Leonardo DiCaprio, il a eu son premier rôle important dans le cinéma grâce à un casting où il a été le seul à savoir pleurer. Un bon spectacle d'humour, c'est un spectacle où tu pleures de rire. Un bon film, c'est quand tu pleures de rire ou d'émotion. Une bonne émission de radio, c'est quand tu pleures de te rendre compte que le bien-être, on le cherche tous et qu'on est ensemble. En fait, est-ce que le bien-être, c'est pas de savoir c'est quoi le bien-être ?
6: C'est le quiz !
5: Et c'est parti ! Bingo, loto, bingo, bingo, loto, wow !
2: Le quiz !
1: Bonjour, est-ce que vous allez bien ?
7: Ouais !
1: Alors, j'ai 5 questions pour vous sur la thématique du temps. Car c'est la thématique du mois aujourd'hui, en ce merveilleux 7 juillet. Alors, vrai ou faux, il a existé une année zéro entre l'an 1 avant Jésus-Christ et l'an 1 après Jésus-Christ?
2: Aucune idée. Je vais répondre à une question que répondent les gens qui font du... qu'on appelle ça, ces émissions de télé, là. Ah, oh, mais j'étais pas née à l'époque, je ne sais pas répondre.
3: Télé-réalité. Ah non, les quiz...
1: Vrai ou faux?
3: Non, moi je pense que ça a été créé après. Genre on a mis un zéro sur...
1: Est-ce qu'il y avait une année zéro justement?
5: Moi, vous pouvez répéter la question?
1: Il a existé une année zéro entre l'an 1 avant Jésus-Christ et l'an 1 après Jésus-Christ.
2: Je dirais non.
1: Faux, c'est faux. Bravo Lydia. Le calendrier passe directement de moins 1 à 1 sans aucune année zéro entre les deux. Question 2. La reine Cléopâtre a vécu plus proche de... la découverte du feu, la construction des pyramides ou la construction du premier Pizza Hut?
3: Premier Pizza Hut.
1: Wouh, bravo Pauline. Eh oui. Donc entre Cléopâtre et les pyramides, il y a environ 2500 ans d'écart, mais entre Cléopâtre et le premier Pizza Hut, il y a que 1988 ans. Vive les maths. Donc ça démolit bien le cliché Cléopâtre égale Égypte antique égale pyramide, alors qu'elle régnait à la fin de l'époque ptolémaïque, presque à l'aube de l'Empire romain. Tout ça pour dire que Cléopâtre, elle est plus proche de nous historiquement que des ouvriers qui ont taillé les blocs de la Grande Pyramide. Et les pyramides étaient déjà aussi anciennes pour elle que le Moyen-Âge l'est pour nous.
4: Est-ce que vous aimez les gossips autour de la table?
8: Moins maintenant, parce que par exemple, souvent la pratique du ragot, en tant que meuf cis en tout cas, elle a beaucoup été centrée sur les hommes, sur parler des hommes, que mes potes parlent de leurs copains, de leurs crushs, de machin, de décortiquer des trucs, alors que finalement ça se résumerait à la communication est foireuse, la personne n'est pas dispo, enfin, poubelle potentielle. Mais par contre, en termes par exemple d'organisation, de vie professionnelle, de savoir à qui t'as affaire en fait, et d'avoir des infos très concrètes aussi. Je trouve que c'est ça qui est important dans les ragots, c'est que ça te donne des informations très concrètes. On te balance pas, on te dit pas juste ah oui cette personne-là, méfie-toi d'elle. On te donne une histoire que toi tu peux situer. Tu peux situer si tu trouves que c'est une raison valable de cancel cette personne ou pas. Tu peux situer si toi ça te donne envie de partir plus loin ou de rester auprès de cette personne, parce que t'as les infos. Moi c'est ça que je trouve important dans la pratique du ragot.
2: Mais moi je voudrais quand même soulever quelque chose. Commère, c'est le féminin de compère, et en fait simplement le féminin de compère, et commère est devenu quelque chose de très négatif. Et pas compère. Alors pourquoi pas les compères aussi? Donc, c'est voilà, côté de nouveau féminin, donc il faut museler.
0: Et sur le même sujet, étymologiquement, quand je disais pour la recherche pour ce petit texte, gossips en anglais, qui veut dire potin, de base, c'est un mot qui veut dire amitié féminine. Et donc, une femme était souvent accompagnée de ses gossips, de ses amies féminines. Et donc, ce mot-là, on voit à quel point il a vraiment dérivé de amitié féminine à ce qu'il est maintenant. Des ragots.
4: Ah, j'adore, faut qu'on le remette à la mode. Et il faut que justement on remette le côté positif du mot et arrêter de peut-être avoir la connotation négative du mot commérage.
2: Et en plus, en italien, on dit commare. Et c'est-à-dire c'est ensemble, c'est être ensemble. Mm-hmm. C'est comme mère, c'est être ensemble. Il y a le mot mère dedans. Comme dans compère, il y a le mot père. Donc c'est quelque chose qui est, qu'on a complètement détourné du sens réel, qui est quelque chose de positif. Donc pourquoi ?
4: Est-ce que ça... Est-ce
2: de
4: que
2: quoi
4: ça...
2: les hommes ont-ils peur ?
0: Mais il y a vraiment quelque chose là-dedans de... Quand des femmes parlent entre elles, elles sont traitées de commères, mais c'est pour que leur sujet paraisse futile, pour que leur conversation ait l'air inintéressante au possible, ou sinon intéressante pour des femmes, mais pas pour des hommes, parce que c'est pas assez, assez recherché, c'est pas un sujet assez intéressant, c'est pas assez bien posé. Donc c'est vraiment mettre au silence. Dès que les femmes parlent ensemble, c'est pas assez intéressant, c'est pas assez bien dit, c'est juste, c'est des mensonges et des futilités. Et donc, on peut arrêter de faire ça. Tous ensemble. Et arrêter d'être mise au silence.
2: Ouais. Et c'est vrai que les hommes qui parlent de foot, c'est hyper intéressant.
9: De foot ou de voilà. Voiture.
2: Voilà. Là, c'est de moteur et de compagnie. C'est vrai. T'as raison, Pauline. C'est juste.
0: C'est tellement recherché.
8: Alors qu'effectivement, moi, j'ai l'impression que des ragots de mecs, ça va potentiellement être du slut-shaming, potentiellement être intime et des trucs qui se livrent, ok. Mais qu'effectivement, les ragots de meufs, c'est aussi se prévenir, c'est aussi se prémunir de certaines personnes ou des comportements de certaines personnes, se donner des balises aussi. Et pour ça, les ragots, politiquement et dans une société, c'est hyper important aussi parce que ça crée des cadres sociaux et des cadres de fonctionnement communautaire. C'est-à-dire qu'en parlant d'une histoire qui t'a scandalisé, par exemple, tu vas établir collectivement une norme de « ok, ça c'est un cadre des choses qu'on fait qui sont acceptables dans cette société-ci, dans cette communauté-ci, et dépasser ce cadre, c'est pas souhaité et c'est potentiellement puni. » C'est ça, on pourra en reparler. Parce que...
4: Est-ce que tu peux expliquer ce que c'est le slut-shaming ?
8: Le slut-shaming, ça va être par exemple une femme qui aime le sexe ou qui on perçoit, on croit qu'elle aime le sexe, qu'elle en fait beaucoup avec différentes personnes, et on va en fait l'humilier et la traiter, je sais pas quel terme employer, mais en tout cas l'humilier, et c'est vu de manière péjorative pour une femme d'aimer le sexe, d'en consommer et de chercher à en consommer, par exemple avec toutes les pratiques langagières de body count, de dire « Ah ouais, elle a un body count de 10, c'est beaucoup trop », ou de même 3, c'est beaucoup trop, ou enfin des choses comme ça, qui en fait, par exemple, on va dire que pour un homme, un body count acceptable, bah, en tout cas, il sera systématiquement supérieur à celui qui est acceptable pour une femme. Comme si plus de personnes avec lesquelles tu couches, plus sale t'es, plus abîmée, plus... etc. Or, on sait que c'est pas comme ça que ça marche.
9: Mais autrefois, on parlait de nymphomane. C'est la même chose ? Maintenant, il nous faut un terme anglais ou américain pour dire la même chose ?
8: Je crois que c'est pas exactement la même chose. C'est plus... Le slut-shaming, c'est l'action de humilier une femme et d'insulter une femme pour ce qu'on pense être sa consommation de sexe. Là où nymphomane, je pense pas que ce soit une vraie condition médicale, hein, je pense que c'est éclaté aussi, mais c'était plus genre parler de quelqu'un qui aime faire beaucoup de sexe, je crois.
2: Mais en fait, il y a quelque chose, il y a deux mots qui disent bien ça. Pour une femme, c'est une salope, pour un homme, c'est un don juan, et consomme autant de sexe l'un que l'autre.
0: Et pour les femmes, ça nous salit. Et pour les garçons, ils gagnent en prestige par partenaire.
2: Ah, exactement.
0: À chaque fois, ils gagnent en prestige, en expérience, en talent. Alors que nous, on est de plus en plus sales, de plus en plus larges.
2: Ouais. c'est exact, c'est vrai.
4: Donc du coup, on est toutes d'accord que... que les commérages sont utiles pour l'entraide et la sororité. Et je trouve que c'est une parfaite transition pour le texte suivant de Eléa.
10: Cette semaine, trois copines m'ont pleuré dans les bras. Des copines fatiguées par manque de sommeil, par des enchaînements d'événements complexes, par la difficulté de leur travail. On se prend dans les bras, on caresse le corps et l'âme. L'âme fatiguée vient se loger dans les creux d'un cœur amical. Moi aussi, j'ai pleuré. Depuis 3 ans, j'habite une maison de femmes. Nous avons choisi de vivre entre nous. Les hommes sont partis, ou bien nous les avons fait partir. Là où je vis, l'entente est belle. Ce n'est pas toujours facile, et pourtant, c'est toujours merveilleux. Je ressens que chaque amitié est singulière. Nous nous éveillons les unes les autres. nous créons de nouvelles manières de cohabiter, de nous interroger, de communiquer. Nous rêvons de nous retrouver dans une maison à la campagne pour retrouver la simplicité de vivre entre femmes. Avec elle, je suis devenue plus féministe que jamais, prête à défendre mes sœurs, prête à me poser des questions, à ouvrir la bouche, à prendre dans mes bras plus que jamais, à faire confiance plutôt que de me méfier, entre nous, les femmes. Au fil de nos discussions, j'ai pris conscience de la gravité des violences faites aux femmes par les hommes. J'ai compris que ce qui est dit dans l'intime est politique, de l'impact de notre société capitaliste qui trace toujours sa route en laissant les femmes sur le bas-côté. Je pense à celles qui n'ont pu ou ne peuvent pas parler. La liberté d'expression ne tient parfois qu'à un fil. Nous avons de multiples manières d'aborder le monde et elles peuvent déplaire. Nombre de femmes ont été brûlées, noyées, décapitées. Une liste non exhaustive existe sur Internet, regroupant les noms des femmes tuées pendant la chasse aux sorcières. En la parcourant, j'ai pleuré. C'est un génocide envers les femmes. Un extrait de Caliban et la sorcière, femmes, corps et accumulation primitive, de Silvia Federici, datant de 2014. La chasse aux sorcières était une attaque contre la résistance des femmes à la progression des rapports capitalistes, contre le pouvoir dont elles disposaient, en vertu de leur sexualité, de leur contrôle, de la reproduction et de leur aptitude à soigner. Était aussi un instrument pour la construction d'un nouvel ordre patriarcal, où le corps des femmes, reproductif, était mis sous la coupe de l'État et transformé en ressource économique. Ce souvenir est douloureux et aussi nécessaire. Les violences faites aux femmes ne sont pas des accidents, mais des actes politiques visant à contrôler et à soumettre. Nous, femmes, sommes la résistance de ce qui a pu arriver et de ce qui arrivera.

0: Et je rappelle que le 14 septembre de midi à 13h, on est en direct. Alors à la semaine prochaine, en présentiel si tu veux intervenir dans l'émission, au 16 rue Van Lint à Anderlecht. Merci à Radio Panique, à vous en train de nous écouter et à toutes ces femmes incroyables qui portent leur voix, leurs textes, leurs aspirations, leurs colères et leurs envies. Et à tout bientôt.
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1: La journée du lendemain passa sans incident. Ce jour-là, il faisait très beau. Il avait fait très beau, il fit très beau. Cette villa est admirable, cette villa admirable. La veille, ce jour-là, le lendemain, il rêve longuement, il a rêvé longuement, il a longuement rêvé. Cette villa est admirablement située, une villa admirablement située. Jusqu'à avant-hier, tout allait bien. Je dois venir demain, lundi en 8, mardi en 15. Revenez me voir. Maintenant, demain, ici, là, hier et demain. Je ne viens pas. Non, je ne viens pas, non. Il voit clairement la situation. Il voit clairement, il voit clair, il irait, etc. Il viendra, je ne crois pas qu'il vienne, non, il est bon à rien. Tu as compris oui ou tu as compris non, tu acceptes, je n'accepte pas, non, tu acceptes, je n'accepte absolument pas. Il est malade, il ne vient donc pas, je suis surpris, présent. Cette nouvelle m'a surpris, passé, il est aussi autant malade que moi, aussi autant. Elle, on voit le fond du lac, l'eau est transparente, cela permet de voir le fond du lac. La transparence de l'eau permet de voir le fond du lac, je suis fatigué. Elle, l'eau est transparente, c'est la transparence de l'eau. Pierre, tu viens, je ne viens pas, non, jamais, l'eau est transparente. La transparence de l'eau, frou frou, glou glou, la branche se casse,

Regarde.

Je parle pour occuper le terrain et surtout dans le désordre. Je parle pour ne pas écouter. Je parle pour écouter ce qui fuit contre mon gré. Je parle pour ne pas tout perdre complètement. J'ai déjà parlé et je parle. Je parle pour continuer. Je parle pour et contre ce qui m'échappe déjà. Et pour ce à quoi j'échappe très certainement. Je parle pour l'irrattrapable. Je parle pour envers et contre tout ce dont je parle quand je parle. Je parle pour me contredire. Je parle pour moi. Je parle à la place des autres. Je parle parce que je suis plusieurs. Je parle comme la véritable panoplie de moi-même. Je parle comme une étrangeté, comme un total étranger à moi-même. Je parle occupé par le cri venu dans ma bouche et par celui, l'autre, de l'autre là, venu de là. Je parle de là aussi. Je parle de façon infinie. Je parle de façon à clore. Je parle parce que nous savons de quoi il s'agit et il est facile maintenant de parler. Je parle parce que c'est un brouillon exact que forme la parole. Je parle parce que c'est aussi vital que de se taire. Je parle pour revenir. Pour te faire revenir, pour que je reste. Je parle parce que c'est plus simple. Je parle pour m'entendre. Je parle pour entendre ce que je n'entendrai pas. Je parle, je n'écoute que moi. Mon silence bavard. Où je me parle. Parfois, je parle aux autres. Je parle vite. Je parle comme j'aimerais parler. Il arrive que je me demande si je parle. Je ne parle pas pour forcément être compris. Je parle comme je parle. Je parle comme je souris. Je râle comme je parle. Je ne sais rien du idiome. Je parle. Je parle sans savoir. Comme je flotte. Je parle la plupart du temps sachant de quoi je parle. Parfois ça s'arrête et je continue. Je parle. Parler, c'est parler. Je parle. Je parle comme je fais. Je parle. Il le faut. Je parle de dire. J'ai parlé et je parle. 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

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Elle a une histoire. 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

Vas-y. Vas-y. 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

Allez, salut. 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Parce que... merci comme ça. Allez, allez. Allez, allez.

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0: ça suffit.
1: Ah, c'est pas moi.
2: Ah, super la chanson.
1: Non,
3: voilà.
1: Ouais, ah non, j'adore. 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
1: Allons. 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

Salut à tous, ravi de vous retrouver comme à chaque lundi entre 18 et 19 heures pour un nouveau numéro de l'émission Jardin Public. C'est Cozy au micro pour vous servir et aujourd'hui ben c'est une playlist, la playlist de la rentrée et on démarre fort avec le nouveau Eddie De Pretto sous influence et ce sera suivi par Pierre Demar avec le titre Opinel.

0: Nouveau simple pour Pierre Demar, Opinel. L'album est prévu pour la fin de ce mois. Il sortira sur le label Wagram, donc une distribution Pias. Nouveauté aussi, ben c'est l'avalanche. Il y en aura encore d'autres nouveautés, ce qui fait que ben, une nouveauté élimine une autre. Et donc voilà. Et voici Philippe Catherine avec le nouveau simple « Je te donnerai ».
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1: Eh oui, c'est le retour du chanteur Kali et le titre Allumette qui présage déjà le nouvel album. Il est belge, mais il fait une belle carrière en France. Noé Préchoff avec un nouveau simple, Il y a un monde.

Il a été notre invité il y a quelques semaines de ça. C'était juste au tout début des vacances. Lilac avec les histoires d'amour. Et c'était évidemment Amaury Massion au chant. C'est une formation sous le nom d'Émilie Marche. Et oui, et c'est en bonus, c'est la version deluxe avec des bonus tracks. Et le titre que je vous propose, c'est Émilie en juillet en duo avec la chanteuse Gilles Kaplan.

Elle est québécoise et se nomme Léa Jarry avec le titre « J'abandonne ». C'est une sortie du label Rosemary. Nouveauté aussi, puisque c'est vrai qu'on est en pleine rentrée musicale. Eh bien, on découvre l'artiste Aurel avec « Tant qu'on aura pied ».

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1: C'est une sortie du label Roi Musique Tumult avec Trésor Elixir. Retour en Belgique en compagnie de Suarez Sequoia.

Eh oui, c'est une sortie du label Atom Ravage Club avec Dingo Go, voilà. On continue dans le rock avec cette fois-ci Princess Léa, c'est toujours aussi des artistes, enfin on va dire une formation issue de ce label alternatif qu'Atom, label français, mais qui fait redécouvrir des artistes qui ont été oubliés, d'autres de belles découvertes, et bien c'est le cas de Princess Léa, première pelle.

Eh oui, si vous voulez réécouter Tagada Jones, découvrir le nouveau simple, Les Flammes de la Fête, allez sur YouTube. C'est aussi une formation qui est issue de ce fameux label alternatif. Et c'est les petites nacelles, et c'est dans un style complètement différent. La balade des imbéciles heureux. Je connaissais la balade des gens heureux, mais là, c'est la balade des imbéciles heureux.

Pas une nouveauté, il s'agit de la formation Kaolin avec le titre Partons Vite. C'est une version, on va dire, remasterisée et aussi remixée puisqu'ils ont voulu fêter les 20 ans de l'album. C'est français et ils étaient d'ailleurs au Cabaret Vert de Charleville-Mézières. C'est Feu Chatterton avec le titre Ce qu'on devient.

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1: Bonjour, bonsoir à tous et bienvenue pour un nouveau flux détendu en ce lundi 7 septembre 2026. Il reste 14 jours avant la fin de l'été. Voilà, c'est comme ça je mets une ambiance.
2: Terrible comme nouvelle.
1: Et je suis absolument le contraire d'être tout seul parce qu'il y a plein de gens avec nous aujourd'hui. Déjà, on va commencer par la personne la plus importante et c'est Lionel. Ouh, oh là, je fais des classements déjà maintenant.
3: Salut. Oh, yeah.
2: Le big boss.
1: Ensuite, dans l'ordre de la table, je suis avec Louise. Hello Louise. Et puis il y a moi, et puis il y a Axel.
4: Coucou.
1: Nous avons ensuite Nina.
5: Hello.
1: Nous avons ensuite Joachim.
6: Bonjour.
1: Et finalement nous avons Lucie.
7: Hello.
1: Ah, et il y a une autre personne aussi en régie.
8: C'est Grib.
1: C'est Grib. Hello
8: coucou, Grib.
1: Voilà, elle nous fait coucou. Je fais la transcription. Je vous propose qu'on aille directement dans l'action, sans perdre plus de temps. Parce que c'est comme ça que ça se passe. Et aujourd'hui, c'est un jour important, parce que c'est le 5e épisode de mes chroniques.
7: Ouais.
8: Bravo.
1: Pourquoi est-ce que c'est important? En fait, ça l'est pas vraiment. Mais comme ça, j'ai votre attention, et du coup, ça marche. Et on y va tout de suite. Est-ce que vous connaissez le roman Gatsby le Magnifique?
8: Bien
1: The
8: sûr.
1: The Great Gatsby.
6: Oui.
1: Ou alors, vous avez vu le film...
8: Synthèse de snobisme, non? Qui connaît Gatsby? Moi, ah, tu es snob. Ah non.
1: C'est pas, voilà. Moi, je ne l'ai pas lu, mais j'ai pratique. Vu le film avec... avec cet acteur qui est ok d'avoir une différence d'âge de 20 ans avec ses compagnes.
5: Mmh. Il est un peu chiant.
1: Est-ce que vous savez de qui le personnage principal est inspiré?
5: Ah, j'ai su. Je l'ai su, ouais, aussi, là, j'avoue. Je l'ai lu une fois dans un article. Enfin, c'est sûr qu'il y a une anecdote derrière. Que
1: eh
5: tu ben, vas lui dire maintenant.
1: Bravo. Eh bien, de son propre auteur, Francis Scott Fitzgerald, qui est donc okay. contemporain de l'époque qu'il écrit. Et donc, il a souhaité retranscrire la vie aux États-Unis durant une période où tout le monde était tellement confiant en l'avenir que ça allait forcément durer éternellement. On parle bien des Roaring Twenties. C'est la période dans l'histoire des US qui s'étale de la fin de la Grande Guerre jusqu'au bon vieux chouette crash boursier de 1929 et la Grande Dépression qui s'ensuivra. Une période finalement de 15 ans. Mais quels 15 ans ?
8: Mais lesquels ?
1: Vous l'entendez, le jazz est de plus en plus populaire. L'économie américaine est une machine de guerre inarrêtable. On construit des immeubles, les gens accèdent à l'automobile. Le droit des femmes s'améliore, elles pouvaient fumer en public.
7: Oh my god.
6: Oh yeah.
1: Et surtout, les marchés boursiers s'enflamment, permettant à tout le monde, enfin surtout aux 1%, de faire fortune uniquement en pariant sur les profits d'une société. C'est aussi l'époque de la consommation de masse, de la publicité et du cinéma d'Hollywood. Le tout dans un esprit d'insouciance généralisée, tandis que les inégalités sont plus criantes que jamais. Et que nos bons vieux marchés boursiers commencent à totalement se désolidariser des réalités des entreprises. Mais bon, on pouvait acheter un aspirateur. C'est bien quand même.
8: Pour passer l'aspirateur tout en fumant, c'est ça? Non, pas dans la rue l'aspirateur, ça marche pas, pardon.
1: Non, après j'ai dit en public, je ne sais pas si elle pouvait fumer dans la rue.
8: Et passer l'aspirateur en public?
1: Ah, est-ce qu'on pouvait passer l'aspirateur en public à cette époque? Ça c'est une grande question. Le saviez-vous? Et là, il y a votre jingle.
5: Le saviez-vous?
1: Je suis extrêmement fan de cette rengaine. Je ne veux jamais qu'elle disparaisse. L'une, du coup, des intrigues du roman Gatsby le Magnifique, c'est le désir qu'a Jay Gatsby pour la femme de son ami Tom, qui s'appelle Daisy, qui est l'amie d'enfance de Jay. Je vais spoiler, je suis navré, mais à la fin du roman... Mais c'est l'une des intrigues. À la fin du roman, il ne parvient finalement pas à la convaincre de quitter son mari pour lui et décide de finir ses jours seul, cloîtré dans son immense manoir. Eh bien... Cette fin est en réalité un miroir très dark de l'issue de son couple dans la vie réelle, parce qu'il était marié à Zelda Fitzgerald. Notre cher Francis, lui, il était alcoolique et très très jaloux. Du coup, Francis va passer une partie vraiment pas négligeable de sa vie à juste empêcher sa femme de développer le moindre talent, en l'interdisant de devenir danseuse ou en publiant sous son propre nom des nouvelles qui ont été écrites par Zelda.
5: Mmh. Quel FTP.
6: C'est ballot. Ouais.
1: La naissance de leur enfant ne résoudra rien du tout.
8: Ah bon?
1: Je vous l'apprends. Et Francis finira par envoyer sa femme dans un asile psychiatrique où elle sera diagnostiquée schizophrène et il mourra dans un incendie 18 ans plus tard.
5: C'est tragique à quel point c'est commun, quoi. À chaque fois que t'as des artistes avec des mecs artistes, généralement ça se passe. Enfin, genre Camille Claudel,
2: qui c'est que t'as Picasso. Ouais. Enfin, genre, femme de Picasso,
5: Jeanne de Buterne.
8: Ouais. Alors Zelda Fitzgerald était aussi une super poétesse et donc de temps à autre on retrouve des petites republications, publications de ci de là de certains de ses poèmes qui sont hyper beaux si jamais vous tombez dessus.
1: Son travail a survécu alors.
8: C'est un peu passé à travers les gouttes, ouais.
1: Eh ben, intéressant.
5: Et j'irai lire.
1: Et donc, outre sa propre vie, Francis s'est également inspiré d'un type de personnalité spécifique de cette époque, le playboy.
3: Oh yeah.
1: Ce sont donc des industriels ou des intellectuels qui sont riches, beaux, jeunes, sportifs, charmeurs, pas du tout moi, qui semblent tracer leur route vers le succès sans jamais subir le syndrome de l'imposteur, tout en incitant sur le fait qu'avoir pu aller à Yale grâce à l'argent et aux connexions de papa n'a rien à voir avec leur succès actuel. Et parmi ces dandies des 20s, l'un d'eux est resté célèbre, et c'est monsieur Eben Byers. Est-ce que ça vous dit quelque chose?
8: Pas du tout.
3: Pas du tout.
5: C'est pas une marque...
2: Bayer?
5: Ouais, mais je pense
2: que ça me dit quelque chose, oui, je sais pas.
8: C'est Bayer, les médicaments, le gros trust, la multinationale et tout?
1: Ah non, c'est
8: un
1: pas
8: autre
1: lui.
8: Bayer, ok.
1: C'est un entrepreneur industriel qui est donc riche, playboy, champion de golf et probablement qui te bat au Trivial Pursuit pendant que tu rages d'avoir raté la cinquième fois la question du camembert orange. Est-ce que vous savez pour quelle raison il est devenu particulièrement célèbre?
3: Pas du tout.
1: Parce qu'il a été enterré à 51 ans, sans aucun témoin, dans un mausolée souterrain et surtout dans un cercueil en plomb.
8: Ouf. C'est un vampire.
1: Alors, ceux qui étaient là, celles et ceux qui étaient là à la première émission savent qu'on a déjà discuté des bienfaits et surtout des méfaits de ce formidable métal qu'est le plomb. Mais il est surtout question ici d'une de ses propriétés dont on n'a pas parlé. C'est un excellent absorbeur de rayons gamma. Et dans le cas de notre chaîne Eben, c'était non pas pour le protéger des radiations extérieures, mais bien pour protéger l'extérieur des radiations qu'il émettait lui-même. Parce que Eben Byers est en effet considéré comme l'une des premières victimes nucléaires de l'histoire. Et oui.
5: Donc il était radioactif en fait.
1: Et ben, on va le découvrir tout de suite. Et c'est un an avant la mort de la plus célèbre scientifique du monde. On va en parler, on va beaucoup en parler.
3: Qui n'est pas célèbre ici, dans cette histoire?
1: Et c'est ça qui est génial justement avec l'histoire. Laissez-moi donc vous conter la formidable histoire de quand la radioactivité s'est installée dans nos vies quotidiennes, bien avant les premiers réacteurs nucléaires et avant que tout le monde se demande comment ça marche. Bienvenue dans les pires inventions de l'histoire.

0: C'est en 1898 que Pierre et Marie Curie, ben voilà, on en parle déjà finalement, découvrent donc le radium, qui est le sujet d'aujourd'hui. C'est l'élément 88 de symbole Ra qu'ils ont découvert en extrayant l'uranium du minerai de pêche-blinde, je ne sais pas comment ça se prononce, qui est la forme native de l'uranium la plus commune. Il est très très radioactif et il ne porte pas son nom au hasard puisque les Curie décident de le nommer depuis le latin radius, qui signifie rayon, en référence au fort rayonnement nucléaire qui émet naturellement cet élément. Voilà, donc dès sa découverte, on prévient déjà que c'est très dangereux, parce qu'on le nomme avec un truc à peine plus subtil que la tuerite, quoi. Mmh. Par des gens qui sont littéralement les pionniers de la radioactivité. Mais voilà, moi je trouve qu'il n'y avait quand même pas assez de signaux pour tout le bazar que ça va générer après. Il faut quand même être sympa avec les gens. Les Américains vont complètement capoter sur cette découverte, parce que c'est un matériau qui respire la nouveauté, la science-fiction. On raconte que ça émet des ondes magiques qui peuvent, dépendant des sources, soit te tuer, soit te rendre invisible. Et le marché ne va pas tarder à se retrouver envahi de remèdes, d'appareils et d'autres gadgets, tous plus frauduleux les uns que les autres, proposés par des capitalistes beaucoup plus voraces qu'un étudiant de l'ULB dans la file du Testi Krusti.
1: Alors qu'il suffit juste d'ouvrir une banane.
0: Ah oui, j'ai entendu ça.
1: C'est radioactif, les bananes.
0: À cause du potassium, c'est ça ?
1: Tout à fait.
0: Lionel, toi qui sais tout.
2: Alors, il faut arrêter de dire ça.
0: Mais je le dirai à chaque émission.
2: J'ai entendu effectivement que les bananes étaient plus radioactives que les autres fruits, mais je n'en sais pas plus. Donc voilà.
3: Lionel, c'est notre phare dans la nuit dans cette émission.
0: Oui. Wow.
4: Est-ce qu'il brille à cause des bananes ?
3: Et des bananes.
1: Des rayons, parce qu'il mange trop de bananes.
0: Et oui, il mange les bananes du savoir.
2: Grippe confirme que c'est super radioactif.
0: Ah bah voilà. Eh bien, son utilisation ne va pas traîner, puisque dès 1900, il va devenir le symbole de la toute nouvelle discipline médicale de ce début de siècle, la radiothérapie. Qui, sur le papier, fait sens, parce que les radiations, ça détruit les cellules, alors utilisons un truc radioactif pour détruire les cellules cancéreuses avant qu'elles se multiplient. Sur le principe, ça marche, c'est super. Mais je rappelle qu'on est en 1900, qu'on vient à peine de comprendre comment ça marche, et que même si on avait compris assez vite qu'être exposé à des faibles doses, ça va, c'était pas trop grave. On n'avait pas pensé au fait que les médecins et les infirmières chargés de manipuler ces barres vertes qui brillent toute la journée étaient bah, du coup 100 fois plus exposés. Parce que si aujourd'hui on fait ça donc avec des bras robotisés, derrière une paroi plombée et pas plus d'une fois par jour, vous imaginez bien qu'à l'époque, on le faisait à la main, sans mettre de gants, et ils étaient stockés dans des caisses en bois avec le même niveau de sécurité que si c'était des vidanges de bière. On va faire un petit point sur la radioactivité, parce que c'est un sujet passionnant. Vous allez entendre un bruit qui est assez particulier, mais qu'on a déjà entendu plein de fois, surtout si vous avez regardé la série Tchernobyl. Mm-hmm. Ce bruit-là. Est-ce que vous savez quel appareil fait ce bruit ?
4: Oui. Compteur Geiger.
0: Le compteur Geiger, de son invention Stéphane Geiger. Je viens d'inventer cette histoire.
5: Geiger, en tout cas.
4: Super jeu de mots, je vais dire.
0: C'est un appareil de mesure donc, de la radioactivité ambiante. Je ne suis pas du tout un expert, donc je vais passer toutes les normes techniques qui entourent ce machin. Je ne suis pas du tout physicien nucléaire. Ce que je fais, c'est écrire des histoires un peu drôles. Là, du coup, la fréquence des tic-tics que vous avez entendu, c'est une dose de radioactivité naturelle. On parle de millisieverts. Mais quand il s'emballe et que ça commence à faire crac-crac-crac-crac comme ça, c'est qu'il est temps de déguerpir. Parce que donc, on ne va pas expliquer en détail ce que font les hautes doses d'irradiation sur les tissus, parce que je ne les connais pas. Mais on parle quand même d'un truc qui est inodore, incolore, invisible, qui se propage dans l'air, dans l'eau, par contact cutané ou indirect, et qui, dans des cas d'exposition sévère, peuvent rester en vous pendant plus de 180 jours.
3: Franchement, si vous voulez voir les effets, regardez la série Tchernobyl, c'est vraiment...
0: Elle est géniale.
3: Elle est géniale, mais vraiment, les gens, ce qu'ils prennent, c'est horrible, quoi.
0: Bah, c'est bien fait, moi, je trouve.
3: Ah, c'est très bien fait, ouais. C'est vrai que bah, là, tu vois, je doute de manger encore des bananes, là, maintenant.
0: Ben oui, les joyeux symptômes d'une irradiation au-dessus du seuil tolérable, donc c'est la diarrhée, les vomissements, les rougeurs sur la peau, les maux de tête, dans un premier temps. Parce que, passé ces premiers symptômes, du coup, le corps va commencer à combattre l'irradiation. Du coup, on arrive à une période d'alcalmie, et on dirait que le patient semble guérir rapidement pour retomber dans la phase aiguë de l'irradiation.

0: Après, la célébrité, je pense que c'est relatif. Parce que Nina est célèbre aussi.
1: Ah.
2: C'est vrai. Voilà. C'est notre star à tous. Et elle est réalisatrice en plus, elle a fait un super film.
3: Elle commence à faire du stand-up.
0: La promo sauvage, éclair, je suis très fan. Et donc, Orientalax, c'était une femme au foyer afro-américaine qui, dans les années 40, a commencé à souffrir de symptômes typiques d'une tumeur au col de l'utérus. Elle va au seul hôpital de la région qui acceptait les patients noirs et on lui prescrit finalement très rapidement la radiothérapie. On va introduire des tubes de radium directement auprès de la tumeur. Mm. Je vous rappelle où elle avait son cancer. Je vous fais pas un dessin. On a alors profité de ses passages à l'hôpital pour lui prélever des cellules, sans jamais lui demander l'autorisation, juste pour faire des recherches scientifiques. Le traitement n'était évidemment pas du tout efficace, et du coup elle mourra très rapidement d'un cancer, le même qu'on essayait de convaincre à la base. Tandis que ces cellules étaient sur le côté étudiées, et elles vont permettre de découvrir qu'en fait, ces cellules pouvaient se multiplier apparemment sans limite, les rendant potentiellement immortelles. Donc c'est des cellules qui vont permettre d'énormes avancées dans la recherche médicale, notamment dans le vaccin contre la polio.
2: Mais attends, comment ça ces cellules sont immortelles?
0: Je ne sais pas comment ça marche. Apparemment c'est exceptionnel, mais je ne sais pas comment ça marche.
2: Et ils sont tombés sur une personne comme ça par hasard?
0: Bah, j'imagine qu'ils faisaient des prélèvements un peu sur tout le monde, je ne sais pas.
3: Moi j'ai envie de dire, Lionel, le sais-tu?
2: Lionel le sait pas.
0: En plus, c'est génial parce que la famille d'Henrietta, elle n'obtint jamais ni remerciement, ni reconnaissance, ni dédommagement pour tout l'incroyable don à la science que permit cette femme. Et je vous rappelle qu'on est dans les États-Unis des années 50.
3: Ah, d'ailleurs, petite reco aussi, non, je pense, c'est la BD, mais peut-être aller en parler, Radium Girls. C'est une BD qui parle de beaucoup de femmes qui en fait ont servi.
0: Je vais en parler. Pardon. Ne spoil pas. Rappelle-moi de reparler de la BD au moment où on en parle.
3: Ok, pardon.
0: Mais t'inquiète, on va en parler. Ah, je me fais devancer.
2: Pardon, pardon.
4: Si j'ai le temps plus tard, peut-être j'aurai une rêve que t'auras pas dit, mais j'attends la fin pour pas spoiler.
0: Ok, n'hésitez pas. N'hésitez absolument pas à m'interrompre.
2: C'est tout.
0: Bah, en plus, ça va pas tarder puisque on va revenir à notre chère matérie, le radium. Et on a tendance, du coup, en grande partie à cause du cinéma, à imaginer qu'un matériau nucléaire, c'est vert et ça brille dans le noir. Et ce qui est en partie vrai, c'est une propriété qu'on appelle la radioluminescence, mais qui ne s'active que si on mélange des éléments supplémentaires avec le matériau radioactif. Ça ne brille pas naturellement. Généralement, c'est du phosphore ou du cuivre. Le radium, lui, par exemple, il peut briller de radioluminescence pendant 1600 ans, si on le combine avec du sulfure et du zinc. Bonne durée de vie pour une lampe de poche, moi, je trouve.
2: C'est long.
0: Donc si on le mélange avec de la peinture, du coup, on obtient une substance qui se voit même dans le noir complet pour une durée, 1600 ans, c'est quand même un peu long. L'aspect pratique, mais surtout très durable dans le temps, ça va lui donner une utilisation toute trouvée. On va peindre les aiguilles des montres et des horloges avec. Trop cool. Ça va permettre ainsi de voir l'heure même dans le noir complet. Ça arrange des gens, j'imagine. C'est donc maintenant qu'on va parler du premier et surtout plus célèbre scandale lié au radium, le cas des...
3: Radium Girls.
0: Yeah. Petite histoire.
3: Je suis contente.
0: On est en 1914. Le docteur Sabine Arnold von Sokotsky va fonder avec son associé la United States Radium Corporation, dont le domaine d'application est, roulement de tambour, le radium. Sentant très vite la douce odeur des profits à se faire rapidement dans le secteur, ils vont d'abord investir dans l'extraction du minerai de carnotite et le raffinage d'uranium, qui sont deux sources donc du radium. Avant de s'orienter exclusivement dans la pâteur radioluminescente, ils vont très vite avoir le monopole absolu du machin d'ailleurs, ils vont construire plusieurs usines, ils engagent du personnel, majoritairement féminin, parce que vous comprenez, les femmes peuvent enfin travailler, du coup on va leur faire faire vraiment les jobs pas fun quoi. Surtout les jobs qui demandent de la minutie. C'est une belle époque. Ils bâtissent donc plusieurs usines et ils engagent du coup ce personnel féminin pour appliquer sur les cadrans de montres et d'horloges un produit luminescent de leur invention et dont la fabrication était secrète, qui s'appelait le Undark. Je trouve qu'on dirait un nom de groupe de metal noise un peu expérimental. Tu vois. The Undorks. Tu vois.
3: Bah, en vrai, ce sera un bon nom. Hein, parce que comme le truc était toxique, j'ai peur de spoiler encore.
0: Bon, mais ça que c'est toxique, ça. On s'en doute. J'espère que vous aviez compris que le radium, c'était pas très fun à avoir proche de soi.
3: Je disais pas ça parce que le métal est toxique. Enfin, quoique.
0: Ah, la musique du métal.
3: Ça dépend. Parfois, mais ils sont pas foufous.
0: Mais vu l'émission qu'on a avant et après nous, on ne va pas se prononcer.
3: D'accord, oui. Le métal, c'est chouette.
4: C'est stratégique.
3: J'aime bien.
2: Rendez-vous au chaf ce soir. Je sais pas ce qui passe.
1: Moi, c'est plus punk dans le chaf. J'ai une question, moi.
0: Vas-y.
1: Okay. Moi, c'est ma question 1.

0: ce serait. Qu'est-ce qui. Quelle était la motivation de parler du radium?
1: Ouh là là, ça, c'est une vaste question.
2: Ça te coupe en plein dans ton déroulé. Là.
1: Je veux bien y répondre à la fin de l'émission. Mais ça me fait plaisir que tu poses cette question. Je suis chaud d'en parler à la fin de l'émission si on a le temps. Si pas, on en parlera sans nos auditeuristes.
0: Très
1: après.
0: Bien. Très
1: mais
0: bien.
1: N'hésite pas à intervenir. J'ai perdu ma ligne. En 1917, donc on a 70 femmes qui travaillent à l'usine de l'USRC à Orange, dans le New Jersey, qui effectuent donc différentes tâches, incluant la manipulation du fameux Undark. Et donc, tandis que les techniciens, eux, connaissaient les vertus de, et surtout les méfaits du Undark, ils évitaient soigneusement de le manipuler. Les propriétaires, par contre, avaient délibérément omis de prévenir les femmes des précautions à prendre lorsqu'on manipule du radium. Évidemment. Ces femmes étaient donc assignées à la peinture des aiguilles et manipulaient sans gants ni nettoyage la peinture à longueur de journée pour peindre les aiguilles, les chiffres des horloges et des montres. Durant leurs rares pauses, elles s'amusaient à peindre leurs ongles, leurs dents et même leurs visages pour surprendre leurs maris et conjoints la nuit en rentrant du travail. Les pinceaux étant évidemment de mauvaise qualité, il était aussi nécessaire de les effiler régulièrement pour qu'ils gardent une belle pointe précise. Effilage qu'on leur recommandait d'effectuer en portant le pinceau à leur bouche. Vous sentez venir la douille.
2: Ah oui, la grosse douille.
1: Bah du coup, très rapidement, on va avoir des magnifiques cas d'anémie, de fractures osseuses et de nécrose de la mâchoire. L'entreprise va immédiatement les prendre en charge. Non, absolument pas. Ils n'en ont rien à foutre. Ils vont d'abord mettre ça sur le compte des impuretés dans la peinture. Puis ils vont rejeter les plaintes en masse. Et ils vont même aller jusqu'à accuser les hôpitaux qui étaient chargés de les examiner, d'être responsables de leurs symptômes parce qu'ils ne prenaient pas assez de précautions en leur donnant des radiographies.
2: Ça fait penser au scandale autour du sucre et des premières recettes de coca aussi.
1: Ah oui, j'ai entendu ça.
2: Ou même de la cigarette, quoi, où les industriels accusent tout le monde sauf eux des maladies des gens qui sont en fait consommateurs de leurs produits, quoi.
1: Ouais, c'est vrai que j'ai entendu ça.
2: Un peu dans la même vibe.
1: Tu veux dire que des industriels seraient prêts à payer
2: Je sais pas, j'ai l'impression qu'il y a un schéma, non?
1: C'est fou. Non. Moi, j'ai confiance dans nos élites. Non, je ne me croyais pas moi-même. Entre 1922 et 1924, on a les quatre premiers décès. Époque oblige, il n'y a évidemment aucun avocat qui est prêt à défendre des femmes contre une entreprise, surtout aussi prestigieuse que l'US Radium Corporation. Il faudra attendre 3 ans plus tard, 1927, pour que le procès ait finalement lieu, avec à la barre des victimes, 4 de ces femmes, que la presse surnommera donc les Radium Girls.
2: D'accord. Tu cherchais très intensément.
1: Oui, vraiment, oui, on a capté ton regard.
3: Putain, ça me rappelle les contrôles de maths.
1: Nouvelle positive, elles vont gagner.
2: Oh.
1: C'est rare pour le dire. Mais ouais. Attention, pas parce que le juge était spécialement touché par un truc aussi insipide que 4 femmes atteintes de déformation du visage. Non, non, mais bien parce qu'entre-temps, la presse s'était emparée de l'affaire et que des millions de femmes travailleuses à travers le pays ont commencé à soutenir les Radium Girls.
4: Mais comme quoi, dans les affaires comme ça de dénonciation, c'est les médias qui vont faire toute la différence pour retourner en fait l'opinion publique contre l'industrie. Et c'est en ça que les médias sont essentiels dans avec les lanceurs d'alerte. Et enfin, on l'a vu dans plein de cas de lancement d'alerte. Les médias, si vous nous écoutez, parlez.
1: Bah, même à l'époque et pour une cause comme ça, moi je trouve que c'est chouette, quoi.
4: À fond, ouais, c'est trop
1: l'époque
4: bien.
1: Pourrait ne pas épargner, enfin d'ailleurs n'a probablement pas épargné les médias non plus à cette époque. J'ai pas assez de connaissances pour l'affirmer, mais...
2: Ah, ce qui est remarquable aussi, c'est que c'est assez tôt après la découverte du radium, quoi.
1: Oui.
2: Donc c'est quand même qu'il y a une conscience et une mobilisation médiatique et sociale déjà assez forte, quoi.
4: Et que ça a été fulgurant sans doute et très touchant... Enfin, parce que c'est visible aussi.
2: Ouais,
4: c'est des dégâts qui sont visibles parce qu'il y a plein d'autres problèmes. Enfin, quand on parle de pollution des eaux, etc., c'est des dégâts invisibles qui sont à l'intérieur du corps et donc pour les faire constater, c'est d'autant plus difficile, quoi.
1: Oui, alors que là, c'était évident, quoi. Enfin,
4: il n'y avait pas de doute qu'il y avait un problème.
1: Bon, ils ont quand même essayé de noyer la chose, mais ils ont quand même perdu. Bon, après, la sentence, c'était 10 000 $ d'indemnité par plaignante et 600 $ annuels. J'ai pas fait la conversion en dollars d'aujourd'hui, mais...
3: Pas
1: voilà, pour,
3: Non, pas grand-chose hein, par rapport à la mort.
1: C'est une belle phrase. Je propose qu'on la garde. De toute façon, la plupart des autres ouvrières vont mourir progressivement entre 1928 et 1933. La dernière d'entre elles, Mae Keen, je ne sais pas comment on prononce, mourra en 2014, à l'âge de 107 ans. Elle aura vécu un cancer du côlon et un cancer du sein. Voilà, paye ton respect.
4: Warrior, ouais.
1: Badass. Mais ça va, l'affaire va quand même faire suffisamment de bruit pour que des nouvelles normes de sécurité soient votées dans les usines et les conditions des femmes ouvrières vont s'améliorer un petit peu. Je précise sur le « un petit peu ». En tout cas, elles ne risquaient pas de diviser leur espérance de vie par 9 à chaque fois qu'elles allaient au travail. C'est un progrès, quelque part. Est-ce que ça aura marqué la fin de l'utilisation du radium dans le quotidien ? Que nenni ! Comme souvent, il faudra attendre un événement marquant, donc pas la mort de 20 femmes, pour qu'on commence à se poser sérieusement la question de la fiabilité de ce truc qui brille. C'est de l'ironie hein, quand je dis pas la mort de 20 femmes. J'espère que tout le monde est conscient de ça. Je tiens à le préciser.
4: Ah.
1: Oh non.
4: Ah.
1: Ok, pardon.
4: J'adore créer des malaises.
1: Ah bah t'as gagné. J'arrive.
4: Désolée. Hein.
1: Mais non, vas-y, c'est drôle.
4: Tu l'as mis tellement mal à l'aise qu'il sait plus lire.
1: Est-ce que vous vous souvenez du coup de notre cher ami Eben Byers?
4: Ah oui, lui.
1: Le cercueil en plomb. Exactement.
2: Le vampire.
1: Le vampire. Eh bien voilà maintenant son histoire. L'une des pires erreurs de la pharmaceutique. Enfin, en tout cas dont le grand public est au courant. En plus, il a un nom de méchant de dessin animé des années 90, je trouve. Parce que ce qui l'a tué, c'était le Raditor.
4: On dirait un nom de Pokémon.
1: Chacun ses rêves.
3: Moi, j'imagine un radis, mais genre un radine radioactif.
2: Oh, waouh.
1: Wow. Ah, un radis qui se fait mordre par... Ah non, quelqu'un qui mord dans un radis radioactif, bah il devient ouais. Raditor.
2: Ou un radis qui mord.
1: Ah. Mmh. Ou alors un radis qui n'a jamais raison.
2: Raditor, le radis qui mord.
1: Il y a un concept.
5: Il y a aussi le dieu scandinave, Thor, que vous pourriez utiliser, Raditor. Oh,
2: wow. Du coup, j'imagine... non, c'est Odin. C'est lequel qui a un gros marteau?
5: Ah, le marteau.
2: C'est Thor. Eh ben, j'imagine Thor, un marteau radis, quoi.
4: Voilà. Ou un radis qui a un énorme marteau et qui...
1: Oh, tellement
2: en forme de radis, possible. Et du coup, c'est une boucle infinie de radis qui sert...
4: C'est la vache qui radis, des radis. Ouais.
2: La vache qui radie, évidemment.
4: Oh
2: qui irradie.
1: La vache qui irradie, mais oui, bien sûr.
4: On a trop de bonnes idées.
2: On a trop mangé de bananes, je crois.
4: C'est ça.
1: Le Raditor, donc.
2: T'as retrouvé ta ligne.
1: Considère, ça va. Que c'est la première boisson énergisante de l'histoire, vendue à 1$ pièce dans les années 20, et dont le fabricant vantait mais tous les mérites, incluant l'impuissance sexuelle. C'est un truc qui va revenir très souvent, ça, que la radioactivité guérit l'impuissance sexuelle. Spoiler, c'est l'inverse, hein, mais.
3: Ouais, j'allais dire, hein, parce que bon, comme bah, tu meurs, je suppose que t'as plus.
1: C'est un débat.
4: Ouais, tu peux plus te reproduire, quoi. Quand
3: bah
4: tu
3: normalement, hein. Fin...
1: Non, les morts n'ont pas d'enfants. Enfin, ne peuvent pas en faire. Enfin, ou alors il faudrait que tu fasses un don de sperme ou d'ovocyte.
3: Ouais, mais bon, quand compliqué. Tu t'enterres dans un cercueil en plomb, qui sait? Who knows?
1: Son inventeur, c'est le Sir William G. Bailey, qui mérite amplement le titre de maître dans l'art de plus c'est gros, plus ça passe, qui était un espèce d'immonde trou du cul de son époque. Il se vante aux entreprises d'être un jeune médecin diplômé de Harvard, alors qu'il avait en réalité même pas fini ses études de géologie.
2: C'est une sorte de Gatsby, quoi.
1: Ouais, oui, exactement. Vraiment une immense fraude, mais en plus d'être un connard. Je ne sais pas si c'était un playboy, mais l'histoire ne le dit pas. Il va être condamné dès 1915 pour escroquerie, en proposant à des particuliers d'acheter des voitures à crédit. Donc on donne l'argent à l'avance qu'on n'a pas. Et on te donne une voiture à l'avance, et il leur disait « Mais pas de problème, vous venez les chercher à l'usine quand elles sont finies, voilà l'adresse. » Il empoche l'argent, les gens viennent à l'usine, et en fait, cette usine était une vieille scierie abandonnée. Il n'y avait jamais eu de voiture.
4: Hyper classe.
1: Et il aura quand même eu le temps d'encaisser des milliers de précomptes pour ses voitures fantômes. Il va gagner des centaines de milliers de dollars. Il va avoir une amende de genre 5 000 $.
3: Ben ouais, mais autant continuer, ouais.
1: Bah finalement, du coup, il va juste se servir de ce pognon pour financer ses prochains grands coups. Parce que c'est que le début des aventures capitalistes de notre cher Willy. Il est de nouveau condamné en 1918 pour fraude. Parce que là, il vante les mérites de soi-disant aphrodisiaques, décidément, à base de noix toxiques. Mais comme souvent à l'époque, ce genre d'affaires se résumera à devoir payer une petite amende. Car apparemment, porter atteinte à la santé publique dans le but de s'enrichir personnellement, c'était vu comme un petit délit de rien du tout. Comparé au crime atroce qui était celui de tromper son mari. Parce que ça, c'était pour une femme 10 000 $ d'amende et 5 ans de prison dans le Michigan en 1920. Non, pardon, je me trompe. C'est toujours la loi actuellement dans le Michigan en 2026.
4: Mal, super.
1: Chouette.
4: Et est-ce qu'elle est en. Enfin, je sais pas.
1: Elle est toujours en vigueur cette loi. Oui.
4: Elle est appliquée par des juges parfois.
1: Je sais pas si elle est appliquée.
4: J'espère pas. Bon, après, c'est les US.
3: Bah, parfois, t'as des lois, pardon, qui. je sais pas si elles sont toujours appliquées, tu vois, c'est comme en France, un truc qui est connu, genre, on peut pas appeler son cochon Napoléon.
1: Pas mal. Ah oui, il y en a plein des lois comme ça.
2: Les femmes n'ont pas le droit de porter de pantalon aussi.
3: Ouais, voilà.
4: Ça, c'est plus en vigueur.
2: Ah, ça y est, ouais, ça a été
4: enlevé en 2021, un truc ainsi. Ah,
2: ok, super. Bon, finalement, à savoir.
4: On peut porter des pantalons en France en tant que femme maintenant. Quelle avancée féministe.
1: Notre cher Willy Lambrouille, c'est pas son surnom, mais je l'aime bien. Donc on va l'appeler comme ça. Il va alors s'intéresser du coup à ce tout nouveau marché au plouc qu'est la radiothérapie. Et il va user de son bagou habituel pour se faire une place dans le secteur. Il va donc devenir président de l'Associated Radium Chemists. C'est toujours le même mec. Hein. Société qui vendait tout un tas de produits radioactifs, soi-disant bons pour la santé, dont je ne peux m'empêcher de vous lire une petite sélection. On a le Revigator, qui est un genre de pompe à café censé produire de l'eau radioactive à la maison, en faisant infuser de la poudre de radium dans l'eau bouillie. Ça a vraiment existé. Le dentarium, une pâte de radium qu'on appliquait sur les dents pour une blancheur éclatante. Oh, interdit en 1930 pour nombreux cas de nécrose de la mâchoire. Le radio-endocrinator, c'est un genre de coque de protection comme les rugbymen qu'on se mettait sur l'entrejambe, qui était censé guérir de l'impuissance,
2: voilà, c'est ça.
1: Encore, et prévenir les infections.
4: Mais je pense que lui, il a un truc avec l'impuissance. Hein. Vraiment,
1: je pense que tous ces gens ont un problème avec l'impuissance et la radioactivité.
4: Les hommes.
1: Et alors, mon préféré, qui est même le titre de mon texte, c'est le Bio-Ray. Bio-Ray, je ne sais pas comment c'est. Le Bio-Ray, qui est un presse-papier en radium. Okay. Qui émettait des rayons gamma qui devaient aider à la concentration.
2: Non, mais c'est génialement inutile, c'est trop bien.
1: Moi, je trouve qu'on sentait qu'il commençait à être court d'idées.
3: J'avais
1: à être
3: oublié, moi, que c'était dit en anglais, que j'étais en mode, oh non, c'est sur l'arrêt, comme il était tout le temps sur les visites.
1: Oui, finalement, on a envie d'avoir un thème un peu récurrent.
2: Mais c'est pour faire briller ton caca dans le noir.
3: Ouais, non, mais voilà, j'étais là, mais...
2: Pardon.
3: Non.
1: C'était peut-être un side effect.
4: Toutes ces inventions que tu viens de citer, ça a été fait après les Radium Girls?
2: Ben oui, c'est 3 ans après, c'est ça, tu disais, 1930?
1: C'est à peu près... non, c'est contemporain.
4: Donc c'est en même temps?
1: Il a lancé son usine en 1922. Et les Radium Girls... Ben voilà, je dois revenir.
2: C'est 27.
1: C'est 27, merci.
3: Société oublieuse de son passé.
1: Finalement.
3: Proche.
1: Bon, et puis c'est grand, les États-Unis.
3: Oui, on dira ça. C'est vrai.
1: Puis peut-être qu'il a réussi à vendre le fait que, en fait, c'était pas le même radium ou je sais pas quoi.
4: Oui, parce qu'il y a quand même... Enfin, si ça a fait du bruit, je veux dire, c'est... Enfin, il y a une pâte pour les dents, quoi. Et il y a eu des nécroses, enfin bref.
1: Mais moi, je pense que le capitalisme, c'est comme la vie, tu vois, ça trouve toujours son chemin. Il a voulu vendre ses trucs, il a réussi à les vendre. Est-ce que ça a tué ou rendu stérile des gens? Oui.
4: Bah, c'est
1: peut-on
4: vrai qu'il
1: oui.
4: y a plein de gens qui continuent à fumer
3: la cigarette,
4: par exemple.
3: De résilience.
2: Bah, puis, il y avait aussi, de toute façon, des thérapies au radium et le développement de la radiologie qui donnait peut-être une moins mauvaise image de... du radium, et peut-être une histoire de si c'est pas, s'il y en a pas trop, ça va, ou je sais pas.
1: Sans doute.
2: C'est quoi la suite? Qu'est-ce qui se passe après avec tous ces produits?
1: Complètement fou. Eh bien, sachez que ça, c'est le marchand de glace.
2: C'est le Bio-Ray. Achetez du Bio-Ray.
1: Ce sera le fond sonore. Voilà, il faut l'accepter. C'est les aléas du direct.
4: C'est le step-up du Le Saviez-vous? Le Saviez-vous?
1: Ah oui, on lui demandera un petit featuring, s'il peut nous prêter sa musique. Eh bien, dites-vous que chez la concurrence, on va s'inspirer assez vite des succès de Mr. Bailey. On va proposer au public des cigarettes infusées à l'uranium, des bracelets au thorium pour les athlètes, ainsi que des crèmes au bromate de radium comme antiride pour les femmes.
2: Super.
4: Petite musique,
2: pardon, c'est pas
4: drôle,
2: mais...
3: C'est horrible, mais il y a une musique toute joyeuse au fond.
2: Oui.
1: Le saviez-vous?
3: Le saviez-vous?
1: En Europe centrale, on a construit plusieurs spas dans le but de proposer une nouvelle forme de remise en forme, la radiobalnéologie, où on traite donc les patients avec de l'eau infusée au radium, où on conseille aux patients d'y rester immergés pendant plus de 8 heures. Vous pensez que c'est un truc de taré? Que nenni, ces centres de soins ont acquis une renommée internationale. Et beaucoup de bourgeois de toute l'Europe y sont allés. J'ai pas trouvé de nom, mais apparemment beaucoup de gens de l'époque y sont allés.
3: C'était dans quel pays ça, aux États-Unis toujours?
1: Non, en Europe centrale.
3: En Europe centrale, ok, d'accord, pardon.
1: Le plus connu d'entre eux, il est à Jakimov, en République tchèque, qui est maintenant propriété de la chaîne Axos Hotel, et il existe toujours. Il y a 160 chambres et 20 000 visiteurs par an, et on vous propose une petite cure au radon à 90 euros la nuit.
3: Wow. Au radon?
2: Le radon de la méduse, tu sais. C'est...
3: Non, mais voilà, j'étais... Mais attends, mais je veux dire, ça doit être radioactif, les lieux, là, maintenant, si c'est au radium.
1: Oui.
3: Et les gens y vont toujours ?
1: Oui.
3: D'accord.
4: Et c'est le moment prévention ?
1: C'est à Yakimov, en République tchèque.
4: N'allez pas là, c'est le moment bug.
1: Si, si, ils ont un site internet, tout à fait officiel, je suis allé dessus. Ça existe.
4: Mais c'est grave. Enfin, c'est de la santé publique. Et qu'est-ce qu'ils font les gens qui...
3: Bah, de toute façon, dans en
1: rapport. Eh bien, ils font de la radio balnéologie.
3: Ouais, bon, voilà. Je pense que dans l'ensemble, on peut dire que les stations balnéaires, enfin, pas les centres balnéaires et tout de soins.
1: Spa et tout, ouais.
3: Et tout, faut arrêter. Faut arrêter dans son ensemble, ça va vous servir à rien. Vous allez payer vraiment un fric fou. Les trucs de bain d'eau de mer, bah, allez vous baigner dans la mer.
1: Moi, voilà. Je suis d'accord.
4: Ouais.
3: Je suis engagée, moi.
1: Moi, je dis les choses, moi. Du coup, William Bailey. Donc l'inventeur de tout ce bordel, de son côté, il va décider de lancer ce qui sera donc son produit phare, le Raditor.
4: Raditor.
1: Sa composition a changé plusieurs fois pendant son histoire, mais le principe de base, c'était un flacon d'eau infusée donc au radium, avec des doses plus ou moins fortes, que les usagers buvaient sous forme de flacon. La dose recommandée, c'était de 1 par jour, mais certains pouvaient en boire 2 à 3 fois plus. Et dans ces petites gens, il y a M. Eben Byers, qui lui un jour juste se casse la binette de son lit dans un train couchette en 1927 et sa blessure au bras met du temps à cicatriser. Du coup, son médecin va lui recommander le Raditor, considéré comme le produit phare de la radiothérapie douce. Il en prend d'abord 1 par jour, hein, la dose recommandée, mais les effets secondaires, c'est qu'il va sentir des effets de tonus et d'énergie de fou. Du coup, il va juste augmenter progressivement la dose, ce qui fait qu'en 1930, donc 3 ans plus tard, il souffre d'anémie sévère. Ses dents tombent une à une et il a perdu plusieurs dizaines de kilos.
4: Oh wow, accro au Raditor.
1: Et c'est donc la Federal Trade Commission, qui est une société américaine qui, à l'époque, avait beaucoup de pouvoir de défense des droits des consommateurs, qui est donc chargée de débusquer les fraudes et publicités mensongères, avait déjà depuis plusieurs années la Society of Radium Chemists, donc l'entreprise de William Bailey, dans le viseur. Et du coup, lorsque M. Byers, qui était donc un mec un peu famous à l'époque, commence à faire du bruit, du coup, il saute sur l'occasion et il lui demande de venir témoigner à un procès. Mais Ben Byers est juste incapable de se déplacer à l'époque. C'est donc un avocat de la commission qui va aller chez lui pour recueillir son témoignage et il écrira ceci. Monsieur Byers est dans un état squelettique. Sa mâchoire inférieure est si nécrosée qu'il a fallu l'amputer. Et sa mâchoire supérieure n'a plus que 2 dents. Ses os se désintègrent. Il souffre de nombreuses fractures que son corps ne parvient plus à ressouder. Et on peut voir des trous se former à la surface de son crâne.
4: Oh mon Dieu.
3: C'est top la radiothérapie.
1: La commission va quand même réussir à faire fermer les usines Bailey. Et Ben Byers, lui, par contre, il va mourir le 31 mars en 1932. Il aura bu plus de 1400 bouteilles de Raditor. Et il est mort à 51 ans.
2: Quand même, hein. Il a tenu un paquet d'années.
1: Il était là. Oui, moi je trouve ça courageux quand même. Surtout, enfin, pour l'époque, je sais pas c'était quoi l'espérance de vie, mais... Ouais, 4 ans quand même à boire ce truc, quoi. Oui, quand même plus que 51 ans, on est d'accord.
4: Mais quand même 4 ans de...
2: D'énormes souffrances. Énormes souffrances. Insoutenable, quoi.
4: Se faire amputer de la mâchoire. Tu parles plus.
1: J'ai vu des photos de ça, qui, j'ai vu après sur des sites, ont été débunkées. C'était quelqu'un d'autre, c'était un vétéran de la Première Guerre mondiale, mais qui s'est fait aussi... ablatir, je sais pas comment on dit, enfin qui s'est fait enlever quoi la mâchoire, et c'est vraiment terrifiant quoi, ça déshumanise terriblement l'apparence de quelqu'un.
4: J'ai mal à la mâchoire, on en parle.
3: Toute ta vie tu bois des soupes.
1: On va faire un petit saviez-vous éclair, vous devez faire le générique très vite.
3: Le saviez-vous?
1: En 1965, le Massachusetts Institute of Technologies, donc le MIT, va obtenir l'autorisation d'exhumer son corps à des fins de recherche sur l'exposition au radium, et son corps était toujours radioactif, 33 ans plus tard. Mais ça va permettre de réaliser plein de nouvelles études sur l'exposition des tissus vivants à la radioactivité. Je vous propose qu'on fasse une petite pause musicale, parce qu'il est déjà 19h37 sur Radio Panique. L'avantage du sujet, c'est qu'on n'a pas besoin de faire beaucoup de recherches pour trouver un morceau lié à la radioactivité, parce qu'une franchise de jeux vidéo, qui est maintenant célèbre grâce à sa série, a déjà fait ce travail à ma place. On va donc écouter Uranium, par les Commodores de 1955, et c'est parti.

0: Nous revoici. Est-ce que vous allez toujours bien, tous et toutes?
1: Oui, grâce à la radiothérapie sur Radio Panique.
0: Et la radiothérapie du spa de Yakimov?
1: La radiothérapie sans radium, c'est écouter Radio Panique, non?
0: Est-ce que ça génère de la panique d'écouter la radio en radiothérapie?
1: Pas Radio Panique, en tout cas.
2: Non. On va se sentir irradié. Irradié de bonheur.
0: Mais je trouve qu'on est déjà irradié par la présence de Lionel.
3: C'est vrai.
2: Tout à fait.
1: Mais Lionel, tu es officiellement notre mascotte.
2: Oui.
0: Absolument.
4: Je ne sais pas quoi dire.
0: On va faire un autre petit Le saviez-vous musical, tant qu'on est là-dedans.
2: Le saviez-vous?
0: Il a existé dans les années 40 un sous-genre du jazz qui s'appelait le plutonium jazz, dont le rythme de la musique était basé sur les oscillations du compteur Geiger.
1: C'est génial.
0: Plus le rythme était aligné avec le compteur et plus les gens étaient excités.
1: Mais oui, c'est vrai.
0: Le genre a été malheureusement de très courte durée, étant donné que les musiciens étaient fortement empoisonnés aux radiations. Eh bien non, parce que c'est une légende urbaine.
3: Quoi?
0: Eh oui.
3: Oh, tu viens de nous raconter un mensonge.
0: Eh oui, et vous avez bien cru. Oh, et ouais. J'ai bien cru aussi en lisant.
1: C'est une anecdote qui n'a qu'une demi-vie.
0: Oh. On rentre dans les blagues un peu techniques.
1: Les blagues de niche, ouais.
0: J'adore.
1: Niche en plomb, évidemment.
3: Bien sûr.
0: Bien sûr. C'est né ouais, sur Facebook en 2023. C'est hyper récent en plus.
3: Ah ouais?
0: Bah moi je l'ai vu en tout cas que ça datait de 2023. C'est peut-être plus ancien comme.
2: Comme quoi, c'est ça ton idée en fait, ton désir de parler de la radio thérapie.
3: Ouais.
0: C'était le plutonium jazz?
2: Ouais. Je suis sûr au fond.
0: Ah oui, c'est dormant. Ça, qu'en fait ça c'était le paragraphe initiateur du sujet. Mais je vous raconterai à la fin pourquoi j'ai choisi ça.
3: Mais c'est une bonne prévention contre les fake news.
0: Contre le jazz. Écoutez pas de jazz, les gens.
3: Si, le jazz, c'est très bien, c'est très bien. Mais ne croyez pas tout ce que vous lisez sur les réseaux sociaux et renseignez-vous.
1: Peut-être le plutonium jazz, c'est le jazz que t'écoutes au réveil. C'est le jazz que t'écoutes le plus tôt.
0: Ah oui, c'est pas le plutarium.
1: Voilà. Vous connaissez la blague du tétard? C'est l'histoire d'un tétard. Un jour, il s'est levé, il croyait qu'il était tôt, mais en fait, il était tard.
3: J'adore. Lucille en a une bonne aussi sur les tétards. Et la main. Ouais, mais ça, c'est une ref familiale. Mais sinon, j'ai l'histoire du pingouin qui respirait par les fesses.
1: Évidemment, ma préférée.
3: Oui, qui un jour s'assied et il meurt.
1: Et c'est bon, Romain a enlevé sa chemise. On peut reprendre le cours de l'émission.
0: Ma chemise m'en tombe. Est-ce que vous savez pourquoi Napoléon n'a pas besoin de trouver une nouvelle maison? Parce qu'il a un bon appart.
3: Ah. Oh, waouh.
0: Voilà, je vais rester dans mon sujet et éviter de déborder pour créer des choses comme ça.
3: On est super drôle ici.
0: Est-ce que vous voulez plus d'anecdotes sur le radium?
3: Oui.
0: Eh bien, ça tombe bien, parce que j'en ai d'autres. Voici maintenant un cocktail que j'adore. C'est les très mauvaises inventions et les enfants. Laissez-moi raconter. Monsieur Alfred Carlton Gilbert est un magicien, athlète et fabricant de jouets. C'est son CV.
3: Dans quel ordre?
0: Un peu tous à la fois, j'imagine.
2: Il est américain ou il est allemand?
0: Il est absolument américain. Il est né en 1884 et dont la carrière est assez fun pour que quand même je parle un peu de sa carrière avant de parler de ce qu'il a inventé. Il est athlète dès son plus jeune âge. Il bat deux fois le record du monde de saut à la perche en 1908. Donc je laisse faire des calculs de l'âge qu'il a.
1: Grâce au radiator?
0: Non, on n'y est pas encore.
1: Ah mais non, on n'y est pas. C'est pas créé encore, pardon.
2: Ne spoil pas.
0: Et il va en profiter pour inventer aussi le butoir, qui est donc le trou dans lequel on plante la perche avant de faire le saut. C'est lui qui l'a inventé. Avant, il n'y en avait pas.
1: Habile.
0: Pour plus de stabilité avant le saut, c'est ça que j'ai écrit. Et il fera aussi de très bons scores en apnée. Il n'a pas battu de record du monde, mais il a battu plusieurs records nationaux. Il est aussi magicien et aussi entrepreneur. Du coup, il va fonder la Misto Manufacturing en 1907. C'est un vrai mec, hein, je vous jure qu'il existait.
3: On dirait les entrepreneurs actuels, là, avec tous leurs les formations, les machins. Non, les trucs. Lui, il est magicien, athlète et...
1: Ça peut penser à un Camoulox, mais c'est peut-être générationnel, je sais pas.
2: J'aurais trop aimé lire son CV, tu vois, t'imagines.
3: Il n'y a pas de DA.
1: Un CV qui brille dans le noir, évidemment,
0: non, j'imagine. Il veut tout faire, quoi. Et du coup, il va proposer des kits de magie pour enfants et des kits de construction de ponts suspendus.
3: Stylé.
0: C'est aussi le mec qui va parvenir à populariser aux États-Unis le modélisme ferroviaire, donc les petits trains électriques. Bah, c'est lui qui l'a amené aux États-Unis, parce qu'avant, c'était allemand.
1: Ah.
0: Toujours. C'est toujours les Allemands qui capotent à fond là-dessus, mais maintenant, c'est aussi les États-Unis.
2: On en revient toujours aux Allemands.
0: Oui, on en revient toujours aux petits trains électriques qu'on sort une fois par an, juste pour se forcer à s'amuser, pour essayer de justifier leur prix. Quoi. Vous avez vu le prix des trains électriques?
2: Ça coûte une
0: fortune. C'est scandaleux, quoi.
4: tout ça pour faire tchou-tchou. Enfin, vraiment, arrêtez. Oh,
1: qu'est-ce qui était fabriqué dans la Misto Company Manufacturing ?
0: Le saviez-vous, juste avant quand même.
4: Le saviez-vous ?
0: En plus de son CV, il a un surnom officiel, et je ne l'invente pas, c'est l'homme qui a sauvé Noël. Parce que les États-Unis donc, entrent en guerre en 1917, et donc le Conseil national de la défense envisage d'interdire la production de jouets pour soutenir l'effort de guerre en mobilisant du coup les employés des usines pour y fabriquer des munitions. Et M. Alfred, donc je vous rappelle que c'était son unique gagne-pain, c'était les jouets, il va fermement s'y opposer et il va réussir à rameuter la presse et l'opinion publique. Et ça a tellement marché qu'il aura gain de cause et du coup il va permettre à tous les enfants d'avoir des jouets à Noël en 1917. Qu'il a sauvé Noël.
3: Et il a sauvé le capitalisme.
0: Oui.
3: Ouais.
0: Noël, capitalisme.
3: C'est un synonyme.
0: Ça colle finalement.
4: Ouais. C'est chouette les cadeaux quand même. Bande de rabat-joie là.
0: Mais c'est pas fini. Alfred était aussi partisan de la doctrine du solid American character, qui était assez en vogue à l'époque, hein, on parle de 1920, où il préconisait donc mettre un métier le plus rapidement possible dans les enfants, dans les mains des enfants. Putain, quel lapsus. Histoire de leur forger. Oh là là, je dois rebondir là-dessus maintenant. Donc de mettre un métier rapidement dans les mains des enfants, histoire de leur forger dès 4 ans une obéissance aveugle au capitalisme. Enfin, pardon, je veux dire leur donner un vrai caractère de bonhomme américain dès 4 ans. Les États-Unis, quoi. Mais seulement les garçons, parce qu'on considérait que les petites filles, elles étaient naturellement prédisposées à savoir s'occuper d'une cuisine et nettoyer un foyer. C'est vraiment ce qu'il a dit. Hein. Voilà, les Roaring Twenties. Trop bien. Il va donc s'appliquer à proposer tout un tas de jouets à vocation éducative, incluant donc des kits de construction de petits ponts suspendus, des trains électriques, des petits montages de résistance électrique et surtout des kits de laboratoire. Ça, il capotait là-dessus, il adorait ça, les petits kits de laboratoire pour faire ses propres expériences à la maison, pour essayer de former l'élite scientifique américaine de demain. Je trouve ça trop cool. Et là, tout va y passer. Il va faire des kits de chimie, des kits de géologie, des kits de minéralogie, des kits de microscopie, et il y avait même un kit de soufflage de verre. Oh. Pour les enfants, hein, je rappelle.
3: Attends, c'est stylé, j'en veux un.
0: Ils sont en vente, j'en ai retrouvé quelques-uns dans des sites de vente d'antiquités. On va faire un petit saut dans le temps, du coup maintenant on arrive dans les années 50. On est donc dans l'ère post-armes nucléaires, donc vraiment dans le cœur de la guerre froide, où les Américains voient apparaître lentement le nucléaire civil, et du coup les dangers de la radioactivité sont enfin bel et bien connus de tous. Non, pas du tout. Mais alors pas du tout. C'est presque même l'inverse, parce que les autorités commencent à construire des réacteurs nucléaires proches des villes, donc les gens sont inquiets. Du coup les autorités vont payer d'énormes campagnes de propagande pour bien expliquer aux gens qu'un réacteur nucléaire c'est sûr, c'est pas une bombe comme celle qui a tué 250 000 personnes. Tout va bien, vous pouvez habiter à côté, ça va pas vous tuer. Ce qui va marcher vraiment très bien parce que plus personne n'aura peur du nucléaire. Bien dans un sens, pas bien dans l'autre. Incluant du coup les entrepreneurs avides de blé facile, ce qu'on est aux États-Unis. Du coup, notre cher Alfred Gilbert va évidemment sauter sur l'occasion et il va proposer en 1951, pour les enfants dès 6 ans, le Gilbert U-238 Atomic Energy Laboratory.
3: Oh wow.
0: Qui va permettre de réaliser chez soi son propre petit réacteur nucléaire.
4: Oh mon Dieu, mais
3: génial.
0: Voilà.
3: On sait s'amuser à cette époque.
0: Moi je trouve, hein, avec les TikTok et les Fortnite d'aujourd'hui. Oh là là, quoi. Ça coûtait $49.50 à l'époque, ce qui fait à peu près $530 aujourd'hui. Et il le vendait comme sûr, réaliste et validé par les meilleurs physiciens du pays. Bon, le spoiler, c'était pas vrai. Hein. Mais le kit, du coup, se composait comme suit. On avait donc un petit compteur Geiger, donc le détecteur qui fait cric-cric quand ça craint. Il y avait une chambre à brouillard Wilson, qui est donc un détecteur qui permet de visualiser le passage des particules alpha grâce à la condensation d'eau dans une bulle en verre fermée. J'ai rien compris à ce que j'ai écrit, mais c'était dedans.
1: C'est pour voir les fantômes.
0: I guess. Les fantômes, mais que de Wilson, du coup. Est-ce qu'il y a beaucoup de fantômes qui s'appellent Wilson ?
3: Aux US, ouais.
0: Ouais. Tu le sais étrangement bien.
3: Ouais, j'en ai contacté plein et tout.
0: Ah, c'est ça. Ah, il traverse l'Atlantique en tant qu'esprit.
1: Mais ouais. C'est de là que ça vient, l'expression dans la brume électrique, du coup ou...
4: Oh.
0: Ah, je ne sais pas. Ah, mais... Lionel.
4: Mais Lionel
5: Non, mais je ne suis plus moi-même, je ne suis plus que l'ombre de moi-même, je ne sais plus rien.
4: Ça arrive en ce moment.
0: Tu as vu Wilson?
3: faut faire une petite cure de radioactivité.
0: Mais oui, on va faire une chambre
1: un petit
0: coup à
1: brouillard. Radiateur et hop, c'est
6: ah oui, en plus
1: radiateur,
6: $89, là, c'est pas cher, donc ah ouais. J'irai bien faire un petit tour là-bas. Je reviendrai en forme comme ça.
0: Il y avait aussi un manuel de dessin qui était écrit par des physiciens qui ont travaillé sur le projet Manhattan.
3: Oh.
0: Donc le projet Manhattan, c'est le projet qui a conçu la première bombe nucléaire, hein, celle qui a été larguée sur les villes japonaises.
1: C'est les fameux physiciens qui ont validé le kit.
0: Ouais, les mêmes.
1: J'imagine.
0: Les mêmes. Il y avait même un comics qui introduisait les enfants à la radioactivité, qui a été coécrit par du coup Leslie Groves, qui est, si vous avez vu Oppenheimer, qui est donc le général joué par Matt Damon, qui supervise le projet Manhattan, qui était un immonde salopard. J'ai lu sa biographie et c'était vraiment un connard. Même pour un général américain des années 50, c'était vraiment un connard.
4: T'as lu sa biographie ?
0: Non, mais sur Wikipédia.
4: D'accord.
0: Attention.
4: Ce que j'allais dire.
1: En 5 tomes.
4: Ouais, voilà, non, j'allais dire. Non. C'est quoi tes soirées, Romain ?
0: Je suis presque au chômage, mais pas complètement.
4: Après, j'ai lu la biographie de Churchill.
0: Ah ouais, ouais.
4: C'était chiant.
0: Et évidemment, le clou du petit kit, il y avait des petits machins radioactifs. Donc des petits échantillons de ruthénium, polonium. Et évidemment, d'uranium sous quatre de ses formes natives. L'autonite, la torbénite, l'uraninite et la carnotite. Voilà, si vous voulez citer les minerais d'uranium en soirée, c'est pour vous, c'est cadeau.
4: Yes !
1: Uraninite, c'est pas mal. Hein.
0: C'est pas mal, moi j'aime bien.
1: Ça sonne bien.
0: En plus, je suis sûr que ça fait parfaitement sens pour les chimistes, mais comme nous, on est des gens lambda, on trouve juste ça rigolo. Qui ont été certifiés tous extraits du plateau du Colorado central, parce que quand c'est local, c'est mieux.
3: C'est écolo, finalement.
0: Finalement.
4: C'est producteur
1: c'est
4: consommateur.
1: C'est écolorado, même, je dirais.
4: Oh, joli.
0: Oui, le livre était coloré, en plus, c'est précisé. Le livret, du coup, on en parle, était rempli de slogans du type « Observez la trajectoire d'électrons et de particules alpha plus rapide que 10 000 miles par seconde ». Parce qu'effectivement, la lumière va plus vite que 10 000 miles par seconde. Je pensais même qu'elle va beaucoup plus vite que ça. Je ne suis pas un expert. Ou encore, ma préférée, « Jouer à cache-cache Geiger ». L'un de vous se cache avec l'uranium et l'autre le cherche avec le compteur.
3: J'ai presque envie d'y jouer, c'est bien fait.
4: Non, mais t'as pas écouté l'émission ici.
3: Oui.
4: T'es trop influençable là, ça va pas du tout.
0: Il est déjà 19h52, je vais devoir un petit peu accélérer.
4: Oui, pardon,
0: mais au risque d'en décevoir certaines, il n'y a jamais vraiment de gros scandales liés au petit laboratoire atomique parce qu'il ne s'est vendu qu'à 5000 exemplaires parce qu'il était un peu cher.
3: Seulement parce qu'il était cher.
0: Voilà. Donc il y a eu des débats par des gens, j'ai lu en tout cas des articles, pour déterminer si les éléments radioactifs étaient réellement dangereux pour les enfants ou non. En tout cas dangereux dans leur capsule, parce que à partir du moment où tu les ouvres et que tu les bois, oui, là c'est un peu dangereux. Mais bon, la plupart des gens concluent que plus on se tient loin des trucs radioactifs, mieux c'est quand même. Et donc il y a la conservatrice du musée des sciences de Chicago, Vula Saridakis, pardon, qui possède un de ces kits, a expliqué, après étude sur le produit, qu'il ne s'est jamais bien vendu, non pas parce que c'était dangereux, mais parce que du coup les parents le trouvaient trop cher pour leurs enfants. Et sachez pour l'anecdote que j'en ai vu un en vente sur eBay pour $12,000.
3: Oh, wow.
0: Est-ce que vous en voulez une dernière pour la route ?
3: Oui.
0: Une invention française, pour une fois.
3: Cocorico.
4: Enfin, on est regardé en disant ça.
0: On est cette fois-ci dans les années 30, et c'est la fin de la belle époque. Donc le crash de 29 est arrivé en Europe, les entreprises se cassent la gueule, l'économie mondiale ralentit. Et en cette année de 1935, l'hiver arrive bientôt, et pas mal de gens sont inquiets de s'ils seront capables d'acheter des vêtements chauds pour se protéger eux et leurs enfants des rudes températures à venir. Mais qu'aperçoivent-ils dans une vitrine ? Une publicité pour le moins originale. Un tissu qui chauffe tout seul le corps, un tissu irrétrécissable, infeutrable, et qui ne tache pas facilement, qui est produit par une entreprise renommée, en plus, la laine médicale. Voilà donc l'histoire de la laine au radium. Et c'est le vrai nom du truc. Et ça s'écrit O-R-A-dium. Parce que pourquoi faire compliqué, finalement ?
3: T'as une bonne aura quand tu portes ces fringues.
0: Mmh. On est en 1934, donc, où la laine médicale apparaît, enfin, l'entreprise est fondée, dans le but de promouvoir et vendre des tissus à but thérapeutique. J'ai lu un peu là-dessus, c'est vraiment juste une gigantesque fumisterie, quoi. On pensait vraiment qu'on pouvait mettre des substances thérapeutiques dans les vêtements pour les gens. Mais à l'époque, c'était la mode de fou, quoi. Tout le monde achetait ça.
3: Okay.
0: Du coup, ils essaient de mélanger dans les fibres toutes sortes de produits censés soigner, apaiser ou protéger leur corps de leur porteur. Et parmi les produits testés, on retrouve notre cher radium, qui a fait son petit chemin de pub quand même depuis les États-Unis, tant le produit miracle qui fait tout fonctionnait bien. Ils inventent donc la laine au radium, dont les fibres sont trempées dans des bains de chlorure de barium. Et le 5 juillet 1934, un article dans la revue libérale la décrit ainsi. Les laboratoires de la laine médicale ont patiemment mis au point un traitement physico-chimique qui exalte les propriétés élastiques, thermiques et hydroscopiques du textile, en même temps qu'il lui confère une propriété nouvelle, la radioactivité.
4: Fallout 4.
0: Fin de l'émission. L'entreprise précise que les émanations calorifiques de la laine créée par la radioactivité sont prouvées scientifiquement et s'appliquent à donner une image moderne et pratique de leurs produits. Donc, dès 1935, des pelotes de laine au radium apparaissent dans les pharmacies, accompagnées d'un petit fascicule annonçant « Vos bambins seront forts... » Non, je ne ferai pas l'imitation deux fois, désolé. « Protégez... Vos bambins seront forts, protégés contre les refroidissements si vous tricotez leurs vêtements avec la laine au radium. » Traitées dans les laboratoires de la laine médicale selon des procédés scientifiques absolument nouveaux. Moelleuse, aseptique, calorique et radioactive. La laine au radium est en outre infeutrable et irrétrécissable. Pour les bambins, pour les bébés.
1: Oui, c'est pas tout à fait médical, mais ça me fait penser toute cette place du radium dans la vie quotidienne, les vêtements, les tout ça. En fait, ce qui se passe avec les polluants éternels, là, depuis quelques décennies, les PFAS, tous les vêtements Gore-Tex imperméables, ils sont pleins de PFAS, il y en a partout, ça a une durée de vie énorme, ça a des conséquences sur la santé monstrueuse. Enfin, c'est pas du tout drôle ce que je raconte, mais j'ai l'impression que le parallèle 100 ans après entre le radium et les PFAS, il est vraiment assez flagrant, quoi.
0: Ouais, époque différente et finalement toujours les mêmes problématiques. Bah oui, quoi. Oui.
3: Oh c'est là ça, là. Et dans 100 ans on se foutra de nous parce que les losers, ouais, ils savaient pas, tout le monde en parle. Et...
0: Oh là là, il est déjà 56. Je vais devoir sauter des petites parties, je suis navré. Oh mais sachez que la pelote se vendait 6,50 francs, donc 11,30 euros, et un brevet protégeait l'entreprise contre les fraudes, ce qui n'empêchera pas d'autres marques de surfer sur la tendance et de proposer leurs propres vêtements radioactifs. Et ça va avoir quand même pas mal de succès, parce que ça va même quitter les pharmacies pour être vendu dans les grands magasins. Et donc plein de gens vont commencer à acheter la laine nucléaire pour leur bébé. Ça a été un truc qui a vraiment existé. Jusqu'à ce que tout s'arrête en 1937. Parce que c'est effectivement à cette date que les autorités reconnaissent enfin la toxicité du radium, en France en tout cas, pas aux États-Unis. Et d'autres éléments radioactifs et proscrivent son utilisation. J'ai pas trouvé d'article parlant d'empoisonnement de bébés à la radioactivité, heureusement, et j'ai pas envie d'en trouver. Alors, on n'aura pas le temps pour que je vous cite d'autres inventions ridicules. Mais sachez que j'en ai trouvé plein sur un site qui est le www.orau.org, qui est le site officiel du musée des objets du quotidien au radium, où vous pouvez trouver du coup une centaine d'inventions, plus bizarres les unes que les autres,
4: et où se situe
0: à base
4: ce musée
0: de radium. Physiquement, je pense qu'il est aux États-Unis.
4: Ok, d'accord.
0: Moi, je suis allé sur le site du musée. Eh bien, on en arrive à la conclusion de tout ça. Ben, finalement, est-ce qu'on peut vraiment blâmer les gens de la fin du 19e, du début du 20e, qui voyaient dans l'atome la solution miracle à tous les problèmes de la vie, qu'ils soient thérapeutiques, énergétiques ou vestimentaires? Parce que c'est un phénomène qui est assez fréquent dans l'histoire de toutes les nouvelles technologies. En France, en anglais, ils ont même un terme pour ça, c'est « the Quakery ». Que nous, on peut traduire par charlatanisme, mais c'est vraiment le charlatanisme qui surfe sur des nouvelles inventions et qui profite du fait que les gens ne savent pas comment ça marche pour vendre tout et n'importe quoi dessus, quoi. On a eu des charlatans de l'électricité qui proposaient des appareils qui envoyaient des décharges contre l'impuissance, toujours. Et il y avait aussi la grande vague du magnétisme, qui n'est toujours pas finie, d'ailleurs, où les gens proposent tout et n'importe quoi basé sur le magnétisme donc scientifique étudié ou le magnétisme qu'on connaît, qui n'existe ou pas. Moi, je ne juge pas ça. En tout cas, on peut séparer les produits radioactifs en deux catégories. C'était ceux où tout le monde s'en foutait et où on mettait des énormes doses de radium pour que les gens ressentent des choses et qui tuaient leurs utilisatrices. Et les produits où il y avait absolument très peu de doses de radium et qui ne faisaient rien du tout, mais qu'on vendait quand même comme une arnaque classique, en tout cas, on va dire. Mais aujourd'hui, la radiothérapie, ça marche toujours très, très bien. Et c'est une très très belle invention qui permet de soigner plein de maladies telles que le cancer. Il est 19h59 et moins 30 secondes. On va devoir se dépêcher de dire au revoir.
1: Au revoir. Bye bye.
0: Bon, maintenant il faut meubler les 25 prochaines secondes.
3: Bah, moi je peux meubler. Si vous voulez vous intéresser à la question du nucléaire et des centrales nucléaires en Belgique, il y a un super collectif qui s'appelle Microfissure qui a fait un fanzine qui regroupe plein d'infos sur le sujet. Voilà, je vous invite à vous renseigner. C'est Microfissure Collectif.
4: Et le Nice Tour Faux.
0: Merci tout le monde. Bisous, merci, ciao. Bye.
2: Merci beaucoup.
1: Bisous.
0: Ah, sorry, on a...

Salut à tous, ravi de vous retrouver comme à chaque fois pour un nouveau numéro de l'émission Metal Onde de Choc. Aujourd'hui, nous faisons la part belle à Deep Purple, la légende du hard rock qui seront présents en Belgique le vendredi 23 octobre. Ils seront au Lotto Arena et nous consacrerons évidemment durant toute l'émission une spéciale. C'est parti pour le titre Highway Star. Oui, c'est plutôt Child in Time qui déboule en ce moment.

Fabuleux titre qu'est le Child in Time, dessiné Deep Purple, et c'est tiré de l'album Made in Japan. À l'origine, il était la version studio, c'est l'album In Rock, et c'est ça qui a déterminé en fait le succès du Mark II. Alors il faut savoir que le line-up de Deep Purple a été modifié pas mal de fois, en tout cas à une certaine époque, et on va dire qu'on va d'abord commencer par le Mark I, puis on parlera plus du Mark II, qui a évidemment connu sa belle période entre 1970 jusqu'en 1973. Ce fut court, mais ce fut intense, et c'est là qu'on retrouve toutes les plus belles pépites, et je vous en parlerai juste au cours de cette émission. Alors, puis vient le Mark III, le Mark IV, et puis alors la reformation du Mark II, et puis Mark V, Mark VI et Mark VII. Donc voilà, c'est un petit peu ça que nous allons parler. On rappelle donc que Deep Purple sera en Belgique le vendredi 23 octobre à Anvers, au Lotto Arena. Alors, l'histoire de Deep Purple remonte déjà en 1968 sous l'impulsion de John Lord, Ritchie Blackmore et Ian Paice. Le line-up donc allait se compléter avec Rod Evans et Nick Simper. Alors, Rod Evans était le chanteur et Nick Simper le bassiste. À l'époque, plutôt, c'était plus du rock psychédélique auquel le groupe se livrait. Le Mark One, ça, on va dire qu'il y aura trois albums entre 68 jusque là en 1969. Shades of Deep Purple, c'est là qu'on retrouve le fameux titre Hush. Il y aura aussi le morceau Help, la reprise des Beatles, réadaptée par le groupe lui-même. Il y aura The Book of Taliesin, qui était évidemment marque un tournant dans le rock psyché, pas encore hard rock, et puis l'album Deep Purple. Et il se fait qu'au cours de l'année 1969, le groupe modifie son line-up, remercie Rod Evans et Nick Simper. De fait, ils sont obligés de revoir un nouveau line-up et de réorienter vers un style plus rock, si on veut. Ils font appel à Ian Gillan et à Roger Glover. Ian Gillan, c'est le chanteur, et Roger Glover, ce line-up donc va rester stable jusqu'au début de l'année 1973. Mais en attendant, le groupe, on va dire, pour essayer déjà de, on va dire, de le mettre dans les conditions live, Ian Gillan va interpréter sur l'album, évidemment, avec l'album symphonique, donc le live capté au Royal Albert Hall. Mais malheureusement, ce live avec l'orchestre, c'est un échec commercial. Faut dire que à l'origine, faut dire que John Lord est plus l'élément musique symphonique, Ritchie Blackmore est l'élément plus rock. Alors, vu que c'est un échec, John Lord, qui avait pris au départ une sorte de leadership, doit revoir ses exigences à la baisse, et c'est Ritchie Blackmore qui va se mettre plus en avant, et c'est ainsi que le line-up va pouvoir constituer l'album In Rock avec des grands classiques tels que, comme je vous le disais tout à l'heure, Child in Time. Il y aura d'autres singles comme Black Knight, qui était en fait la phase B. Et qu'on peut dire aussi que l'album suivant, Fireball, qui sort en 1971, est un peu la suite logique de In Rock. Et là, on retrouvera le titre Fireball, Strange Kind of Woman. Et ils arriveront déjà en 1971.

1982, c'est l'album Machinette, c'est l'album le plus déterminant, c'est là qu'on retrouve les plus beaux riffs tels que Smoke on the Water. On retrouve aussi Highway Star, Lazy, donc voilà, c'est Never Before aussi, un album vraiment, un album que je pourrais même dire que j'emporterais même sur une île déserte. Cet album est produit évidemment par Deep Purple lui-même. Il a été enregistré à Montreux. Bah oui, bon, quand on parle de Montreux, on pense qu'il y a eu à cette époque-là qu'il y avait eu un incendie dans un hôtel, et c'est là que on fait appel, on fait référence à l'organisateur du jazz Montreux, Claude Nobs. Le groupe s'embarque dans une tournée mondiale et enregistre le fameux album live Made in Japan. Et donc, Made in Japan, ça reste quand même aussi l'album de référence. Alors, c'est, en tant qu'album studio, Machinette, c'est vraiment l'album qu'il faut posséder. Mais Made in Japan, c'est l'album où on retrouve tous les meilleurs titres du groupe. On sent vraiment le groupe s'envoler vers des solos de guitare, de clavier, de batterie. Cet album a été enregistré à différents endroits au Japon, puisqu'on dit Made in Japan, ça a été enregistré à Tokyo et à Osaka. Depuis récemment, c'est-à-dire que la maison de disques a retrouvé les bandes d'origine, plusieurs sortes d'enregistrements, il y a au moins 4 versions différentes du Made in Japan captées d'un côté à Tokyo, d'un côté à Osaka, on les a remixées, on les a remasterisées, il existe donc cette version de luxe, et je vous conseille en tout cas de vous la procurer, ça vaut vraiment la peine. On est dans l'album In Rock et on s'écoute le titre Into the Fire.

Eh oui, c'est le titre A Bit on the Side. C'est un titre extrait de l'album Equal One, un album où évidemment le line-up a été modifié, c'est-à-dire on est en 2024 et Steve Morse quitte le groupe et se fait remplacer définitivement par Simon McBride, un excellent guitariste qui est plutôt orienté blues, mais qui finalement est parvenu à faire la synthèse entre l'époque Ritchie Blackmore et Steve Morse, qui était resté quand même pendant une trentaine d'années au sein du groupe. On peut dire qu'il détenait la longévité en tant que guitariste de Deep Purple. Simon McBride, donc, l'album, on peut dire qu'il est vraiment excellent et on peut retrouver un retour aux sources du groupe. Nous sommes déjà en 1973. L'album Who Do We Think We Are est un des derniers albums qui marque en fait la fin de la collaboration entre Ian Gillan et le reste du groupe. Il faut savoir que déjà la crise était déjà de plus en plus profonde après la tournée japonaise. Il faut dire que Ritchie Blackmore n'avait pas ménagé Ian Gillan. Pourtant, ce sont deux fortes personnalités et qui finalement se détestent, et à tel point que Ritchie Blackmore, pour mettre fin à cette collaboration, il entraîne les autres membres du groupe tels que John Lord et Ian Paice pour le mettre dehors. Et donc Ian Gillan lui-même quittera, et peu de temps après ça sera au tour de Roger Glover, peut-être par solidarité ou parce que peut-être le fait qu'il comprenait pas les intentions de Ritchie Blackmore. Il faut dire qu'il avait déjà un côté un petit peu dictatorial, super exigeant, et le groupe va devoir procéder à des auditions. Alors ça va pas être chose simple. D'abord, Ritchie Blackmore se dit en lui-même, on pourrait ramener le groupe à quatre personnes, à quatre membres. Donc puisqu'ils ont trouvé déjà un bassiste-chanteur en la personne de Glenn Hughes, qui possède un excellent timbre vocal et qui venait du groupe Trapeze. Mais au final, on se rend compte que la voix de Glenn Hughes est bonne, mais en tant que showman, c'est pas vraiment ça. Alors ils sont obligés de faire une annonce dans les journaux rock spécialisés. Comme tout groupe, si on ne trouve pas, on a d'abord utilisé les amis des amis. D'abord, dans un premier temps, Ritchie Blackmore avait aussi pensé à Paul Rodgers, qui venait d'en finir avec le groupe Free. Mais au dernier moment, Paul Rodgers se rétracte parce qu'il était intéressé au final. Et puis, il se dit, avec le restant des membres de Free, donc le batteur Simon Kirk, il préfère monter Bad Company. Alors c'est comme ça qu'est venu l'annonce sur un journal, dans un journal spécialisé rock. Et très vite, les demandes vont pleuvoir, des cassettes vont arriver en masse, mais il y en a une qui va retenir l'attention à la fois du management et du groupe Deep Purple, c'est un certain David Coverdale. Coverdale, lui, venait plutôt du milieu blues et du milieu un peu soul, et la voix retient vraiment bien l'attention, et on décide de l'auditionner. Donc il passe l'audition, et finalement c'est lui qui sera le frontman. Quant à Glenn Hughes, il sera la deuxième voix du groupe, donc, et fera les chœurs, et parfois il y aura sur certains morceaux comme Burn ou Mistreat It, c'est lui qui assurera la deuxième voix. Voilà, donc ça, c'est le groupe ne va pas perdre de temps, on se met à la composition, et puis une fois que tout est composé, on sort l'album Burn, donc en référence au titre Burn, donc justement. Et là, le groupe va procéder donc à un rodage de David Coverdale et de Glenn Hughes. Ce sera un live à Londres, d'ailleurs, d'où sortira quelques années plus tard, au début des années 80, le fameux Live in London. Mais l'album Burn recueille un énorme succès. Le groupe renoue avec le succès et on a l'impression que
Tout va pour le meilleur des mondes. Le groupe entamera une tournée européenne suivie d'une tournée aux États-Unis. Le groupe avait déjà eu énormément de succès du temps de Ian Gillan. Et on se rend compte quand même que la différence entre David Coverdale et Ian Gillan, c'est qu'il n'est pas très très showman, il bouge pas des masses. Il est vraiment scotché au micro, alors que Ian Gillan, c'était quelqu'un qui avait l'habitude de se mettre en évidence. Le groupe fera un concert mémorable à Los Angeles lors de la California Jam. D'ailleurs, ce festival va inspirer Ritchie Blackmore lorsqu'il quittera le groupe Deep Purple pour fonder Rainbow. Il verra qu'il y a un arc-en-ciel dans le décor qui surplombe la scène. Et puis, c'est là aussi, par coup de chance, ça c'est la petite anecdote, que le groupe Elf, en la personne de Ronnie James Dio, Craig Gruber, Mickey Lee Soul, Craig Gary Driscoll, c'est là que ils seront intégrés par la suite à Rainbow. Mais j'y reviendrai tout à l'heure. Mais en tout cas, pour cette période meurtrie, c'est le gros succès. Et le groupe retourne en studio pour enregistrer les bases de l'album Stormbringer. Stormbringer est un album particulier dans le sens où, en fait, contrairement à Burn qui est plus puissant, l'album se veut beaucoup plus diversifié. C'est là qu'on sent que chacun va de son côté. David Coverdale apporte des éléments soul, blues. Quant à Glenn Hughes, c'est plus des éléments funky. Les trois autres membres, c'est plutôt le côté rock. On retiendra évidemment le morceau Stormbringer qui recueillera un certain succès. Et puis aussi la ballade, une ballade qui est acoustique en fait. C'est la première fois qu'on entend un Ritchie Blackmore jouer de la guitare espagnole, la guitare acoustique donc. Et c'est là que sortira le morceau Soldier of Fortune. Morceau qui sera d'ailleurs repris plus tard par David Coverdale lorsqu'il fondera Whitesnake. J'y reviendrai aussi sur les personnalités de chacun des membres de Deep Purple tout à l'heure. Et le groupe, c'est là qu'on sent que l'album subit une baisse de régime. L'album Stormbringer, qui est pourtant vraiment excellent, n'a pas vraiment, on peut dire qu'il a la cote, mais pas vraiment selon les critiques de l'époque. Et Ritchie Blackmore, évidemment, on va dire que il y a toujours là, commence à y avoir des tensions. Et le groupe entame sa tournée en Europe pour promouvoir le fameux Stormbringer. Et très vite après la tournée, Ritchie Blackmore enregistrera son premier album solo sous le nom de Ritchie Blackmore's Rainbow. Et c'est là que je reviens et qu'il recrutera les musiciens de Elf. Donc je rappelle que Elf, c'était un groupe qui avait assuré les premières parties de Deep Purple. C'était une manière de chauffer les salles. Et Ritchie Blackmore va enregistrer avec ses membres de Elf sous la houlette de Martin Birch ce fameux album, ce premier album en Allemagne, du côté de Munich. Il faut savoir que Martin Birch, qui en était le producteur, était déjà l'ingé son de Deep Purple et un peu le coproducteur, puisque c'est vrai que depuis l'album In Rock, c'était Martin Birch qui était derrière les consoles. Mais c'était le groupe qui avait toujours son dernier mot à dire. Là, Ritchie Blackmore lui donnera entièrement confiance. Voilà, ça c'est pour la petite histoire. Vu le succès rencontré par Ritchie Blackmore's Rainbow, ce dernier, Ritchie Blackmore, évidemment, annonce au groupe qu'il quitte le groupe pour des raisons personnelles et pour des raisons de divergence musicale. Évidemment, c'est le coup de tonnerre au sein du groupe. Deep Purple sans Ritchie Blackmore, c'est plus vraiment du Deep Purple. Mais c'est vrai que même à une époque, et d'ailleurs John Lord le dira plus tard, qu'il avait songé à arrêter le groupe avec Ian Paice,
mais le manager de l'époque l'en dissuade et le conseille de recruter un guitariste. Et ça le recrutement se fera dans les studios d'enregistrement à Los Angeles. Et comme par hasard, à cette époque, un certain Tommy Bolin enregistrait déjà son album solo. Et Deep Purple le demandera à Tommy Bolin de passer une audition. Il accepte à la seule et unique condition que son album fasse l'objet d'une promotion et que lui-même puisse aussi s'investir dans les compositions de Deep Purple. Le deal est conclu. Le groupe enregistrera l'album Come Taste the Bent. Malheureusement, c'est le fiasco total. Le groupe ne recueille pas l'unanimité et s'embarque de manière périlleuse dans une tournée mondiale. Ça commence par le Japon et là, le groupe recueille un énorme succès et on peut dire que on pense que la mise est sauvée, mais c'est tout le contraire qui va se passer pour la suite des tournées aux États-Unis. On boude, on déserte et en Europe, en Angleterre, le groupe est chahuté de tous les côtés. Il réclame le public réclame le retour de Ritchie Blackmore, découragé. David Coverdale décide de quitter le groupe, de quitter le navire, et de ce fait, de la décision tombe. John Lord annonce dans un communiqué de presse la fin de Deep Purple. On est déjà en 1976. Allez, on va s'écouter Highway Star.

Arrogant Boy, cet extrait de l'album Splatgate, en fait le tout dernier album du groupe sorti cette année-ci. Et d'ailleurs, c'est dans le cadre de cette tournée que le groupe viendra à Anvers au Lotto Arena. Retenez bien la date, vendredi 23 octobre. Alors, le groupe Deep Purple ayant splitté le nom, ayant cessé d'exister, on veut savoir que sont devenus les musiciens. Ça peut être la première chose qu'on voudrait savoir, et qu'est-ce qui a motivé le retour de Deep Purple en 1984. Donc 8 ans séparent le split et la reformation. D'abord, on va commencer par s'intéresser aux mal-aimés du groupe que furent Nick Simper et Rod Evans. Eh bien, quand ils ont quitté Deep Purple, ils ont quand même bénéficié de royalties, histoire de mettre du beurre dans les épinards. Bon, c'est vrai que 3 albums avec le groupe, c'est déjà pas mal, donc on a de quoi survivre. Mais malheureusement, à la fin des années 70, ces deux-là ont cru malin de profiter du split de Deep Purple en voulant reformer derrière le dos de John Lord, de Ritchie Blackmore et de Ian Paice pour remonter à Deep Purple qui tenait à peine la route avec des clones de Ritchie Blackmore. Et finalement, ils se sont mis à dos les 3 membres fondateurs. Et un procès s'en est suivi. Du coup, le juge a ordonné qu'on retire, qu'on coupe les royalties. Donc, c'est dire que il fallait pas faire le malin derrière le dos des membres fondateurs. Ensuite, Ian Gillan, qu'est-ce qu'il est devenu finalement? Il a été évincé, il a d'abord pris, on va dire, quelques mois de vacances, et puis il a été appelé pour relever un défi. Il participait à la bande-son de, vous rappelez, à l'époque, Jesus Christ Superstar. C'était une des voix de cet opéra rock. Et très vite, il va se lancer dans une carrière de groupe sous le nom de Ian Gillan Band. C'était une formule jazz rock avec Colin Townes. On va dire que c'est très spécial. D'ailleurs, lors d'un concert au Japon, il reprenait le Child in Time à son compte, à la flûte de Pan. Imaginez quand on écoute l'orgamant et les riffs de guitare de Ritchie Blackmore. Franchement, il y a un monde de différence, mais apparemment, ça a pris un peu. On voit très bien que la sauce, finalement, après quelques albums studio foireux, on va dire, puisque ça n'a pas pris, le public ne s'en est pas vraiment soucié du fait que Ian Gillan était quand même un des personnages clés, on va dire l'icône, l'image scénique de Deep Purple. On s'intéresse pas vraiment à lui en solo. Et du coup, il sera obligé de remonter avec Colin Townes un nouveau projet du nom de Gillan, qui se voulait plus hard rock. Et c'est là qu'on retrouvera des personnes comme John McCoy à la basse, Bernie Tormé à la guitare, mais qui sera remplacé plus tard par Yannick Gears, qui deviendra plus tard le guitariste de Iron Maiden. Alors, fort de ce succès, on va dire qu'un événement va se produire au début de l'année 82. On va dire que on apprend que Black Sabbath annonce les départs successifs de Ronnie James Dio et de Vinnie Appice. Et donc, il fallait trouver il fallait recruter à nouveau deux nouveaux membres. Ils font des recherches et puis ils trouvent pas mieux que de prendre Ian Gillan. Pour lui, c'est une aubaine parce que évidemment le nom de Gillan Band, si on veut, ne marche pas des masses. Ça marche, mais on peut les qualifier plutôt en division 2 que déjà des groupes comme Iron Maiden, AC/DC, Judas Priest, Saxon avaient beaucoup plus de succès. Alors Ian Gillan, on va dire dans le marché du hard rock, c'est pas vraiment ça. Et pour lui, c'est une aubaine devenir le chanteur successeur de Ozzy Osbourne et
Ronnie James Dio et de... Et oui. Donc lui-même enregistrera un album, le seul et unique album, qu'est Born Again. Il fera une tournée à travers l'Europe et un début de tournée aux États-Unis, mais il se rend compte très vite que Black Sabbath, c'est pas vraiment ça, qu'il préfère... il a l'idée déjà de remonter Deep Purple. Et ça, on va le savoir. Il faudra attendre jusqu'en 1984, donc il y a presque quelques mois. Mais à mon avis, déjà, des négociations se font en secret. Et là, tenez-vous bien. Ben d'abord, on va parler aussi du cas Roger Glover. Roger Glover avait quitté, après l'album Who Do We Think We Are, ben lui, il se lancera dans la production... de groupe, tout en commençant d'abord par Nazareth. Ben, il composera aussi un titre avec Ronnie James Dio, vous rappelle Love Is All, ben oui, la grenouille, qui a même été, le titre a même été repris par Sacha Distel, toutes les mêmes, vous rendez compte. Et bon, ben, ça a eu un succès, et Roger Glover est appelé, faut dire qu'il reçoit un jour un coup de téléphone de la part de Ritchie Blackmore. Tiens donc, pourtant c'est lui qui s'était arrangé pour le mettre à la sortie. Eh bien non, ben finalement, il se réconcilient, ils vont boire un verre dans un pub. Et finalement, Ritchie Blackmore présente le plan comme d'abord comme producteur pour remplacer Martin Birch. Il est un fait, c'est vrai que Martin Birch était un excellent producteur. Des trois premiers Rainbow, il y avait l'album Ritchie Blackmore's Rainbow, Rising, et l'album Long Live Rock and Roll. Et puis, du fait que le changement d'orientation musicale, qui ne se voulait moins metal, mais plus hard rock, mais rock and roll, du fait qu'il ait engagé Graham Bonnet comme chanteur en remplacement de Ronnie James Dio, il fallait trouver à la fois un producteur et aussi un bassiste, puisque c'est vrai que Ritchie Blackmore avait épuisé un nombre considérable de bassistes. C'est vrai qu'on connaît les noms des bassistes qui figurent sur les albums, mais ce que on ne sait pas, c'est qu'il y avait eu pas mal de bassistes et des noms connus qui ont circulé durant les tournées live, donc il faut savoir, et puis voilà. Quant à John Lord et Ian Pace, tout d'abord, ils montreront un projet du nom de Pace Ashton Lord, un mélange plutôt de rock symphonique avec des éléments un peu rock hybride. On pourrait dire quelque chose qui ne ressemble à rien. Et au final, c'est un échec total. On a beau montrer son côté virtuose, mais il faut que le public adhère, et c'est pas parce qu'on s'appelle John Lord ou Ian Pace que ça va marcher. Bien au contraire. Alors, dans un premier temps, John Lord, va devoir revoir ses ambitions une fois à la baisse, comme c'était le cas avec le Concerto for Group and Orchestra. Il va rejoindre les rangs de David Coverdale et, c'est-à-dire que, il rejoindra le clan Whitesnake. Quant à Ian Pace, il attendra un peu plus tard pour rejoindre l'album suivant, sur l'album Ready and Willing, le clan Whitesnake. Donc, on retrouve d'un côté trois anciens Deep Purple. Côté Rainbow, on retrouve deux ex Deep Purple. Et puis, on va parler du cas maintenant de David Coverdale, c'est-à-dire après l'échec commercial de Deep Purple, surtout de l'album Come Taste the Bent, il sortira d'abord deux albums solo, et puis il fera son Whitesnake, et ça marchera jusqu'en 2022, date à laquelle il décide de mettre fin à sa carrière. Quant à Tommy Bolin, le malheureux, il tentera une carrière solo et décédera quelques mois plus tard d'une overdose. On le trouvera mort dans sa chambre en Indonésie, dans un hôtel en Indonésie. Glenn Hughes, quant à lui, s'embarquera dans une carrière un peu funky, et puis il fera aussi le Hughes and Troll, et puis il fondera aussi, il sera aussi recruté par Tony Iommi pour remplacer Ian Gillan, Ozzy Osbourne et Ronnie James Dio. Là sortira l'album Seven Star. Donc voilà un petit peu
le tour des musiciens du groupe. Et puis un beau jour, ben, on va dire que des négociations secrètes se font, à commencer d'abord dans le clan Rainbow, entre Ian Gillan et Ritchie Blackmore, Roger Glover, pour essayer de reconstituer le Mark II. Et puis après, ben, c'est le tour de Ian Paice, qui était déjà le batteur de Gary Moore. En plein milieu de la tournée, il est appelé pour essayer de remonter, chose qu'il accepte sans trop de difficultés. Et puis vient au tour de John Lord, qui était en pleine tournée avec Whitesnake pour la tournée Slide It In. Et quand il quittera, il déclarera à la presse, ben, quand il était clavieriste de Whitesnake, il se considérait comme étant l'employé de David Coverdale. Ça veut tout et ça veut rien dire, mais en tout cas, c'est vrai qu'on pouvait dire que il était le mandat, il ne faisait qu'exécuter les ordres de David Coverdale, puisque c'était lui le patron. Donc on passe du stade d'employeur à stade d'employé. Donc voyez, vous imaginez. Eh bien, je propose, ben, qu'est-ce qu'on va s'écouter? Eh bien, on va s'écouter un titre extrait de l'album Equal One, et puis on va revenir vers les classiques de Deep Purple. Le titre, c'est Lazy Sod.

Smoke on the Water, Deep Purple, c'est tiré de l'album, évidemment, Machine Head. On le retrouvera évidemment dans une version plus allongée, live, sur l'album Made in Japan. Alors, finalement, qu'est-ce qui avait motivé le retour de Deep Purple? Tout simplement que les carrières de chacun n'avaient pas tellement abouti. Les derniers albums de Rainbow étaient plutôt orientés FM, donc baisse de régime. Et puis au final, Ian Gillan, avec Black Sabbath, c'était pas trop son style. Donc finalement, il avait envie de revenir à ses sources musicales. John Lord, il faut se rappeler qu'il était l'employé de David Coverdale. Donc passer de Whitesnake à Deep Purple, pour lui, c'était remonter d'un niveau, on va dire, ce qu'on peut dire social, non musical, on va dire, ça remonte. La nostalgie de, finalement, les gens avaient besoin de retrouver un Deep Purple marqueux. Et donc, c'est comme ça que ça a commencé, l'aventure a démarré. Très vite, le groupe va enregistrer leur album Perfect Stranger. Donc, ça sera aux États-Unis, dans le Vermont, dans un studio. Et c'est tout ça, ces nouvelles sont tenues secrètes jusqu'au jour où finalement l'album sort le 29 octobre 84. Et là, le groupe s'embarque, directement dans une tournée aux États-Unis, non pas aux États-Unis, mais bien en Australie. C'est la première date de la tournée mondiale. Et puis après, c'est les États-Unis. Alors en Australie, on peut dire que c'est l'euphorie totale. Le public en demande, et même ils apportent Deep Purple crée la surprise en invitant, tenez-vous bien, George Harrison des Beatles, qu'on le surnommait Arnold de Liverpool. Voilà, donc ça c'est la petite histoire. Et puis alors, le groupe s'embarque dans la tournée américaine de nombreuses dates. Ils prendront dans leur bagage Joe Fria, qui ne tiendra pas longtemps. Il y aura Sammy Hagar. Et puis alors, pour la tournée européenne, ça sera le groupe Mountain. Il faut savoir que Leslie West et Ritchie Blackmore étaient des potes depuis de nombreuses années, d'où le respect mutuel, et de fait, il invitait le groupe Mountain. Donc, ce sera plus qu'avec deux membres d'origine. Félix Papalardi, qui était prêt à remonter Mountain, se fait flinguer, se fait tuer au grand dam. Et puis alors, la tournée est triomphale. Ils passeront même en Angleterre à Knebworth. Une seule date, c'était pour bien montrer que la presse n'avait pas été tendre. Une manière de se venger, si on veut, mais c'était considéré comme un festival. Il faut savoir que ce jour-là, il faisait plus vieux. Parmi à l'affiche, il y avait UFO, il y avait les Scorpions. Donc, il y avait de quoi attirer un certain nombre de personnes. Alors en Belgique, ils feront une seule date, c'était une seule date Benelux. Il n'y avait pas de date en Hollande, donc les Hollandais devaient venir, et ça se passait à Genk, au Limburgsaal. Donc voilà, ça c'est pour la petite histoire. Après cette tournée, le groupe enregistrera l'album The House of a Blue Light. Un album qui était un peu l'échec commercial, ils vont un peu moins d'albums,

Que dire encore? Ben, c'est que ben, la tournée, ben, ils vont tourner un peu partout dans le monde. Et la première partie, ce sera Bad Company. Donc, ce sera sans Paul Rodgers, ce sera avec le chanteur Mick Howe. Et le groupe rencontrera un bon succès, on va pas dire mitigé, puisque la tournée se passait bien. Et très vite, les tensions vont à nouveau réapparaître suite à la sortie d'un album que Ian Gillan avait enregistré avec Roger Glover. Ça s'appelle d'ailleurs Gillan Glover. Échec commercial. Et puis ça entraîne aussi, ben, ils ont les foudres de Ritchie Blackmore. Ben oui, à tel point que Ritchie Blackmore, ben, ne décide de ne pas ménager Ian Gillan. On le remet dehors, il est viré à nouveau de Deep Purple. Eh oui, que voulez-vous? Alors, ce qui fait que ça oblige Ian Gillan à faire une carrière en solo, ben, tenez-vous bien, ben, il se passe tellement de choses que le groupe va recruter, ils vont pas trouver mieux que de recruter Julian Turner, qui était le chanteur de Rainbow. Et oui, donc ils l'ont auditionné, ils avaient auditionné pas mal d'autres, mais finalement le choix s'est porté sur Julian Turner à la demande de Ritchie Blackmore. Donc pour reprendre un peu, ben, refaire un nouvel album, orienter un peu plus Rainbow, ils enregistreront l'album Slaves and Master. Les critiques diront que c'est le meilleur, enfin, Roger Glover, par l'intermédiaire de la presse, déclara que c'est le meilleur album de Rainbow enregistré par Deep Purple. Vous imaginez la honte, c'était vraiment un album FM qui n'avait plus rien à voir avec Ian Gillan. Le groupe tourne quand même, refait un peu, réadapte un peu leur setlist. On passe plus des, on mélange les titres de l'époque Coverdale et l'époque Ian Gillan, donc, et plus les titres composés par Julian Turner. Donc, vous voyez, là, pourtant, si je me souviens bien, ben, le concert était complet, mais malgré tout, la firme de disques, ben, doit faire état du nombre de ventes, de copies. Désastre total. Et donc, bah, le management, de commun accord avec le groupe, à l'exception de Ritchie Blackmore, ils sont obligés de congédier Julian Turner, qui pourtant avait réécrit, enfin, il avait écrit les bases de l'album de Battle Rages On. Et au final, bah, sans plus attendre, qu'est-ce qui se passe? Eh bien, c'est Ian Gillan qui revient dans le band, donc il est obligé donc de refaire le texte, mais la musique devait coller au texte. Donc, il fallait vraiment que Ritchie Blackmore avait posé ses conditions, et finalement, l'album réussit et la tournée peut démarrer à nouveau, mais à nouveau, les tensions reviennent et au lieu de, ben, il parvient pas à virer Ian Gillan, et c'est plutôt le contraire en fait. Ce qui va se passer, c'est que on maintient toujours Ian Gillan dans la tournée, et finalement, ben, Ritchie Blackmore, comme il n'a plus la main mise sur le groupe de Deep Purple, il entame après le dernier concert de la tournée en Finlande, il annonce qu'il quitte le groupe, et en plus de ça, les bruits, les ondits, on dit qu'il aurait carrément déchiré son passeport. Donc, vous voyez la honte dans le groupe, et il annonce qu'il va remonter Rainbow. Donc, et donc, du fait, ben, Deep Purple continue, feront appel à Joe Satriani pour sauver les meubles, chose qu'il accepte, mais il dit que c'est à titre temporaire. Alors, le groupe doit faire, à la fin de la tournée, parce que la tournée de Battle Rages On a été sauvée grâce à la main de maître de Joe Satriani, eh bien, le groupe va choisir comme guitariste un guitariste qui sort de l'ordinaire, et lui, la personne lui-même, c'est Steve Morse, qui va rester durant une trentaine d'années. Alors, on va quand même rappeler qu'il enregistra Perpendicular, Abandon, Bananas, Rapture, Off the Deep, Know What, et puis voilà. Et puis, alors, il y aura aussi l'album Infinite, Whoosh et Turning to Crime. Donc, voilà, tous des albums, bah, tout se passe bien, mais bon, la différence.

différence, c'est qu'il est beaucoup plus technique, plus orienté vers le prog. Mais on peut dire que l'ambiance est plus décontractée depuis l'arrivée de ce fameux Steve Morse, qui est un guitariste américain qui venait du groupe Kansas et qui avait fait aussi des albums solo. Donc voilà, il quittera le groupe en 2022 parce que sa femme était souffrante et donc il préférait rester avec elle au lieu de rester parti sur des longues tournées. Et donc ce sera Simon McBride qui sera définitivement promu guitariste avec les titres, les albums Equal One et Splat. On va s'écouter le titre Perfect Stranger, Deep Purple.

Avant de clôturer la spéciale consacrée à Deep Purple, je rappelle d'ailleurs que le groupe sera à Anvers au Lotto Arena le vendredi 23 octobre. Pour vous procurer les billets, ben allez sur le site de livenation.be ou sur ticketmaster.be et là donc vous pourrez acheter le nombre de tickets que vous souhaitez avoir. On va se quitter avec le dernier titre ben, qui a fait le succès de Deep Purple et pourtant ce titre n'a jamais été écrit par le groupe lui-même, c'était plutôt une reprise. C'était écrit par John South et c'est le fameux Hush qui est tiré de l'album ben, évidemment Shades of Deep Purple et c'est là qu'on retrouve tout le meilleur du groupe. Sachez que l'émission est disponible en podcast si vous n'avez pas tout écouté ou l'entièreté ou une partie. En tout cas, ben, elle sera disponible, elle sera mise en ligne. Allez sur le site www.radiopanique.org et je vous dis à très bientôt pour une prochaine spéciale. Et c'est le titre Hush signé Deep Purple.

0: Voilà, c'était donc Onde de choc présenté par Cozy. Et temps de céder l'émission suivante. À très bientôt.
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0: Bueno, de San Gil o San Gil. Ça dépend. Ça dépend au registre. Hola, bonjour. Bienvenue à Medicinal, cette petite trou pour accrocher l'échafaudage au médian âge ou en petite chambre au discuteur. Ils mettent mes trucs qui aiment bien, autant musique ou éditorial. Aujourd'hui, on va faire. Il y a une grande liste de musique métal dont il va plutôt. Serait plutôt metal, hardcore. J'ai trouvé pas mal de musique de français et Indonésie, Argentin et Brésil. De gens qui sont partis de la cumbia au metal, ou au contraire. Dès les années 70, mais ils viennent d'acheter un vinyle et Runaways en d'occasion. Donc ça va voir encore une fois, va revenir sur Runaways, cet groupe d'adolescents de fin des années 70 qui sont partis de la Pana, ils ont tout à fait fait un travail énorme par rapport au hard rock et le punk, avec des riffs énormes, super cool. Mais avant de parler de la fourche proportionnelle entre hommes et femmes et la inégalité qu'il y a par rapport à la représentation au festival, à la radio, dans les temps en général patriarcal et capitaliste on habite, dans ce contexte, avant, je vais vous parler un peu de la situation de migration à Ceuta et alors parce que c'est une question transversale par rapport à la migration comme droit humain, la colonisation, la répercussion de la colonisation, il est à... Bon, qu'est-ce qui s'est passé? Parce qu'il y a un flux d'immigrants à Ceuta. Et suite, il y a eu un espèce de silence inquiétant de part du gouvernement marocain qui dit « Moi, je ne sais rien ». Ils sont plus de... Oh, presque 800 Non, 800, non, c'est ça. 80 000 personnes qui sont entrées parce que les rumeurs et les responsabilités, ça semble marocain, même ils ont donné les permis en certaine manière, mais tout le monde le sait, le gouvernement espagnol et dont la Commission européenne, ils nient ce cas-là parce qu'ils forcent les mains, évidemment, de manière diplomatique. La fin dernière, c'était en 2017-2021, où il y a un flux migrateur, où il est dit, on attend depuis... Mais en 2017, c'était 1100. En 2021, c'était... Parce qu'ils ont accueilli un responsable du gouvernement de Sahara occidental, que c'est encore en partie, donc... ça, Espagne, ils colonisent avec ces petites villes Ceuta et Melilla au Maroc. Maroc, il colonise depuis 50 ans le Sahara occidental. Avec la même situation que Israël-Palestine, Maroc et Sahara occidental, où se trouvent tous les champs de réfugiés, ils sont dans la frontière ou dans le territoire algérien. Dans ce cas, Brahim Ghali, 2021, il était opéré dans le gouvernement espagnol en plan pandémie crise Covid. Ils sont accueillis à ces personnes de gouvernement de Sahara occidental. Donc, les gouvernements marocains, ils ont ouvert les ports et vous collaborez, vous se solidarisez avec le gouvernement qu'on a colonisé de l'État Sahara occidental. Donc, les répercussions, les conséquences, c'est laisser passer à tous les migrants parce que depuis un moment, on délègue l'Europe, il délègue en d'autres États avec les flux migrateurs parce qu'on refouche. Même le gouvernement, qu'il se dit à soi-même progressiste, ou eux-mêmes, même les moyens de communication, il parle d'un gouvernement progressiste. La politique migratoire, depuis, s'assiste, même en coalition avec la gauche plus à gauche, on dirait Podemos, Esquerra Unida, je ne sais pas comment il s'appelle l'autre, Mas, Madrid, je ne sais plus quoi d'autre. Les conséquences politiques, législatives et punitives, punitivistes de gouvernement avec les flux migratoires, c'est toujours dramatique, des régimes fascistes, de retourner n'importe quel autre pays, déconstruire des prisons en troisième pays qui n'ont rien à voir, et donner l'argent à Mauritanie pour accueillir des gens du Sénégal, c'est n'importe quoi. Il y a eu d'ailleurs des ONG qui ont demandé à un ministre d'Intérieur pourquoi ils ont tué des gens qui naillaient à la frontière vers l'Ivérie. Et dans ces cas, il y a un spécial cas légal, parce que c'est pas, même si c'est l'Europe administrativement, c'est pas son Schengen, dont les gens qui sont accueillis là, ils sont pas trop moyens, ils doivent attendre un truc, comment on dirait, administratif, qu'évidemment ça va être énorme, impossible. Sauf pour, depuis un moment, légalement, les mineurs. Même comme ça, les mineurs, ils sont les gouvernements espagnols de Ceuta, tout le monde, ils sont très engagés pour faire des retours rapides, vite, sans réfléchir trop à qu'est-ce qu'il passe avec ses vies. La migration, pour moi, c'est basique. Ça fait partie de l'humanité, des les droits fondamentaux des personnes, et les conséquences sont réelles. Et maintenant, il y a un moment, quand j'ai commencé à recueillir des informations de n'importe quel journal, ce truc de... Est-ce que je suis en train de sauter, divaguer beaucoup, désolé. Mais il y avait un moment, 70, plus de 70 victimes, mais de comptabiliser les personnes qui sont décédées dans ces mouvements migratoires entre frontières à l'Afrique, que ça nous concerne autant responsables européens d'un parti colonisé à l'Afrique encore, de l'Espagne, et l'Europe comme au Schengen, et la cohabitation légale administrative entre le gouvernement Maroc, Espagne, et Espagne, Europe, tout en conséquence. C'est 72, mais qu'après c'était 83 qui sont comptés au CETA. Ils sont nommés, ils ont trouvé 83 personnes qui sont décédées. Il n'y a aucun hommage, aucun mot à la radio ni à la télé. Ils partent toujours des vagues migratoires, des invasions, des mafias. Ils ont parlé des mafias, quoi. Ça, les droits, maintenant, ça devient une mafia. C'est n'importe quoi. Et moi, je suis tellement dessous, tellement... Ça m'énerve tellement, la situation de... C'est pas possible. Il y a dizaines de maires marocains en consternés, en cherchant des enfants. Après, il y avait des milliards de personnes qui l'attendaient au Maroc, maltraités pendant des mois en vivant dans la rue, pour finalement arriver à l'Europe. Et des mineurs, il y a, je crois qu'il y a plus d'un centaine de personnes, non, je crois qu'il y a 4 000, 5 000 mineurs encore, qui dorment depuis 2 semaines à la plage, dans la rue, qui sont faits des bidonvilles avec des poubelles. Mal nourri, pas cuit, comme on imagine encore avant en Maroc. Il y a une organisation, une ASBL, un ONG marocain qui parle de 141 personnes décédées pour l'essai d'entrer au Ceuta. Caminando Fronteras, il y a encore des... Il y a des ONG, autant de Ceuta et de Maroc, qui parlent de ça va pas. On dit en journalisme espagnol, utilise beaucoup les devoluciones en caliente, comme remballer les gens en chaud. Donc, de manière illégale. Parce que normalement, tu dois administrativement, c'est un faux administratif, c'est même pas illégal. Donc, personne s'assiste illégal. Et les conséquences, il n'y a pas longtemps, ils ont mis la loi IS au Parlement européen, que ça va devenir 100 fois pire. La prochaine proposition à l'extrême droite italienne, c'est un militaire, donc pire que Meloni encore, comme c'est in crescendo, c'est un pire à pire. Et les conséquences, on tend en italien, parce que les réponses, renforcer les frontières, donc plus de police, plus de moyens à la police, aux militaires, à la frontière, c'est pas normal. Pour moi, c'est fou. Et l'Italie, les gouvernements de droite, déjà les progressistes sont pires, sont des mauvaises politiques. Et en même temps, la souffrance de la population qui doit migrer, qui sont forcés à migrer pour une ex-situation, LGBTQ+, féminicide, guerre, vision économique, tout simplement. Donc, je sais pas. Mais là, il y a les drôles des cas, c'est Italie, en disant, non, ben, on ne va pas laisser entrer les Espagnols parce qu'il y a eu une invasion de personnes, quoi. C'est n'importe quoi. Donc, l'Espagne, elle a réagi en correspondance de la même manière, donc on va faire le même, de manière réciproque. Que ça m'a fait rappeler les fois que je suis allé étudier au Brésil, que c'était quelques années après un choix politique d'émigration par rapport aux étudiants étrangers du Brésil qui se demandaient beaucoup de choses, de l'argent, donc, un truc énorme, juste pour étudier, parce que tu donnais un bourse d'étudiant pour l'université. Et l'Espagne, il a mis beaucoup, beaucoup de tâches un peu réversées, un peu alambiquées, en question administrative, juste pour étudier 3 mois, 6 mois, ou même 9 mois, n'importe, à l'Espagne. Donc, au Brésil, ils ont dit, ah, on va faire le même. Et évidemment, dans ce cas, qui perd, c'est toujours la population, les gens, les personnes qui doivent juste vivre. Ce qui n'est même pas migrer, c'est on part de vivre, survivre, si tu veux, bref. Donc voilà, c'est ça la crise. Les droits, c'est un droit humain, c'est un droit international, et c'est la dinguerie, c'est que quand tu pars de Frontex et l'AIS et l'Union européenne, ils sont ces deux valeurs complètement duelles. On dit, on a droit à être en... On a ces droits fondamentaux, à la fin, on bat les pêcheurs. Là, un pêcheur, il est justifié de manière un peu particulièrement tordue. Comment on va... C'est la... C'est mettre des, vraiment, militariseurs et mettre des frontières, ça fait plus dangereux. Et que la réponse, c'est, en plus, comme c'est passé en 2017, en 2021, cette fois, c'est pour un traité commercial qu'il y a eu Algérie avec l'Espagne, dont les conséquences politiques de Maroc, c'est utiliser la population, son population, pour donner les pressions politiques. Il est tout à fait réussi, évidemment. Sans aucune responsabilité. Il y a plus de 140 morts et personne ne vient. Donc, d'ici, voilà, une petite dédication à cet droit des migrants ou n'importe. Et maintenant, c'est quand je démarre l'émission, après 14 minutes de parler en français, j'espère que c'est tout bien compris. Je vais mettre un peu c'est mieux expliqué dans les journaux francophones par rapport à l'utilisation politique de la frontière de part de Maroc que les moyens espagnols. Ils sont beaucoup, beaucoup plus soutenus l'idée des mafias. Maintenant, évidemment, c'était ça ne se tient pas. Mais c'est rigolo, la différence des moyens d'expression et comment raconter l'histoire de l'une ou de l'autre, même si c'est les deux assez positionnés par rapport à la protection et, et pas les droits, sinon la défense. Tu vois, c'est incroyable. Bref. On va écouter un morceau de Grandma Access, qui est un groupe français, mais il chante en anglais. C'est un métal. Moi, je ne suis pas trop engagé avec ce type de métal. Vous connaissez, moi, j'aime bien le folk metal, stoner, hardcore, tout ça qui c'est black metal, machin. Ça m'étonne moins, mais il faut un contexte pour écouter ces mots après. Grandma Access, Cool Son Again, de son album en 2025, l'année passée.

0: Grammas assez. Mais ça, je voulais vous faire goûter bien parce que il y a une question de métal, de hardcore, de punk, de musique distorsionnée, finalement, aussi de manière globale, parce qu'il y avait comme une concentration de blancs, des sons blancs, anglo-saxons, européens et des États-Unis. Donc, pour la divergence, pour l'intersectionnalité, finalement, j'avais fait une émission de Metal Around the World, que j'ai appelé à l'époque, comme j'ai commencé pour les continents africains, comme c'est pas un pays, Afrique, donc j'ai choisi des musiciens de musique métal, Ouganda, patati, patata, de tous les pays de Côte d'Ivoire, et ça a été fait plusieurs fois, donc vous pouvez aller rechercher, mais ce sera en espagnol évidemment. Et encore, je suis parti ailleurs, comme en Nouvelle-Zélande, Japon, Corée du Sud, n'importe. Des populations indigènes des États-Unis, du Canada aussi, c'est très intéressant, Mexique, toute l'Amérique, blablabla. Bla, bla. Et de là, en parallèle, je mettais pas mal de musique de femmes pour la surreprésentation au festival, à la radio, et le même discours qu'il y avait en reggae et les playlists de rap. Donc, en conséquence, finalement, j'ai rassemblé les deux et maintenant, ça fait un bordel. Donc, il y a une liste de plus de 200 titres sans répétition d'aucun groupe ni aucun titre de bandes de metal, hardcore, punk des années 70, 60 jusqu'à maintenant, 2026, et de tous les pays, dont des femmes et des choses de rares. Pas rap pour nous, autant ethnocentrique et europocentrique. Bref, on vient d'écouter Grammas, mais l'intérêt de cette chanson, c'est pour mettre en contexte quelque chose qu'il a dit dans le festival, que maintenant, évidemment, j'ai raté. Grammas en Hellfest, le fest de... on va écouter à... Le porte-parole, il va dire. La personne qui chante de Grammas Assez qui racontait ça.
1: Le Hellfest, on a fait un constat tout à l'heure. Aujourd'hui, ce samedi, sur l'ensemble des 6 scènes, il y a 200 musiciens et 9 musiciennes. On a besoin de plus de diversité, on compte sur vous l'an prochain, on en a besoin, c'est important, de diversité et de visibilité. C'est ça qu'on attend l'an prochain, le Hellfest.
0: Et encore, en disant, c'est une publication de le même groupe, en disant qu'il avait en plus des abuseurs, des personnes du métal, fascistes, que des messieurs qui sont condamnés pour assermon au viol et qui sont tranquillement là. Donc voilà, c'est Grammas Assez avec un fort discours hyper important et qu'il faut. Donc voilà, Grammas Assez, je crois qu'ils sont français parce qu'ils sont francophones, mais peut-être ils sont francophones d'un autre pays. Bref. On va continuer avec ce groupe que j'adore. J'ai trouvé un vinyle, je suis super content. Un vinyle, les couvertures, les photos, c'est génial. C'est Runaways, qui sont une grande histoire. Je crois qu'ils sont déjà plusieurs documentaires, biographies. Ils sont comme ils sont vraiment adolescents. Ils ont vécu tout ça ensemble. Je ne suis pas spécialiste de Runaways, mais c'est un groupe de filles super intéressant, super fort et très bon musicien. Et moi, j'aime bien. On va écouter Queen of Noise, que c'est l'album que j'ai pris. Évidemment, je n'ai pas ramené le vinyle ici, je n'ai pas cassé un vélo. Mais on va regarder, c'est 1997. Il va mettre l'homonyme, le Queen of Noise, ça s'appelle comme ça l'album. On va écouter Runaways.

Nice. Bueno, las mejores con diferencia. Runaways, 1977. Donc, wow, ça fait déjà longtemps. Il y a un problème avec la gestion de son ici. Donc, ou bien je suis trop fort à la voix, ou bien pas. Mais j'espère qu'il ne va pas empêcher l'émission cette fois. Comme je vous ai déjà expliqué la fin dernière, c'est Métinal. Vous pouvez trouver toutes les informations à métinal.blogspot.com. Cette fois, il y a des circonstances un peu spéciales dont je suis en train d'essayer de enregistrer avant d'y aller au travail. Parce qu'après le travail, je suis encore dans le travail. Et cette fois, peut-être que je suis un peu frais, mais à la fois, c'est très tôt pour moi. Bref. Et aussi, je vais le faire qu'en français parce que je suis physiquement à Radio Panique 105.4 FM au Bruxelles. Et parce que ça ferme, Radio Allemand, ça ferme. Donc, et dans ma tête, comme si je suis à Radio Allemand, c'est en espagnol. Et si je suis ici, physiquement, ça doit être en français. Parce que, bon, parce que toc, parce qu'il y a un problème. Qu'est-ce que j'ai fait? Ah, hier, j'ai fait la sérigraphie. Donc maintenant, j'ai des t-shirts un peu pourris parce que j'ai raté les typons et c'était plus grand qu'en A3. Donc, il a sorti un peu de la lettre. Ça me dérange. Fait une sorte de blague qu'il a peut-être trop loin. Il a mis un break. Il a fait un classement de tous les types de freins de vélo. Donc, après Runaway, on va écouter un groupe que j'ai découvert maintenant. Ça m'a fait vraiment péter un câble, c'est n'importe quoi, c'est vraiment bizarre. C'est un drôle de vidéo aussi. Ça dure, c'est hardcore contemporain, moderne de maintenant. C'est déjà, il est sorti 7 mois. C'est un groupe de metal hardcore, comme tu veux, speed metal, hardcore. Ouais. S'appelle Sakina Mawada Warahama. Selon moi, ça veut dire quelque chose de tradition musulman, machin. C'est un groupe d'Indonésie et qui chante, c'est une fille de 8 ans qui chante ou il parle, il fait comme un islam. Qu'est-ce qu'il raconte? Je ne sais pas. Il m'a volé ma pote de l'école, il m'a volé la Barbie, mais tout ça avec un contexte de métal, ok? Donc, on va l'écouter. Et après, si jamais vous cherchez, parce qu'évidemment, avec ce que je viens de dire, c'est impossible à trouver. Donc, il y aura toujours dans les podcasts, dans la publication en Panique, en site web de Panique, de Métinal, au Métinal Workflow, ou en Evox, ou je le mets en Deezer, en Spotify, machin. Il y aura une playlist aussi écrite. Donc, CTRL-C, CTRL-V, vous écoutez « Ayok Mine ». Et vous voyez, vous cliquez sous, je mettrai aussi les liens de vidéos parce que c'est trop bizarre. C'est un enfant qui chante avec des hardcore, ça me fait rire.

Et voilà, la fille de 8 ans qui chante un groupe de métal en Indonésie, qu'est-ce qu'elle raconte? On ne sait pas. J'imagine que je ne veux pas y aller au dentiste. S'il te plaît, encore en glace. Je suis fatigué. N'importe quoi. Bref, dans mes découvertes de musique, je vous laisserai un cœur où je sortais des informations. Parfois, je trouve en publication, en divulgateur de musique culturelle, machin. En ce cas-là, c'était une fille d'Argentine, une fille de Brésil qui sont partagées de trois groupes des 180 juste à maintenant, des hardcore punk du Brésil et argentin, dont les racines, les résines, je sais plus comment se dit, il est là, la fuente, les sources. Donc voilà. Et cette fois, c'est 1986, il s'appelle Policía, Police, As Mercenarias, de Brésil.

Morceau de 1 minute 86, il y a déjà 40 ans, queridos amigos. Un groupe qui il y a une activité de 83 jusqu'à 80, mais ils sont ressemblés en 2005 jusqu'à maintenant. Ça qui chante, c'est Sandra Coutinho de il va chercher la ville de São Paulo. Toutes les choses qui sont un peu comme ça, ça vient toujours de São Paulo. Quand j'étais au Brésil, j'ai vécu au nord, et là, il y avait un décalage. Bon. Dans le sud, c'était beaucoup plus riche que le nord. On dirait comme ça. On pourrait mettre des contextes aussi par rapport à les millions d'esclaves qui sont entrés au nord et que maintenant, il y a les descendants là. Mais bref, As Mercenarias Policia, en parlant mal de eux, j'imagine. Et on va écouter maintenant un groupe de les 180 de... Il s'appelle comment? Soberanía Personal. Mais Soberanía Personal, j'imagine. 84, c'est un groupe argentin de femmes. Et l'album s'appelle Benditos Sean Muñecos Que Pegan. En parlant, je dirais aussi encore de la police. Mais il y a les titres, ils sont tous super machos, en parlant, mais c'est trop bien, eso c'est la fuerza. Toutes les paroles ici, évidemment, s'il y a des enfants qui comprennent bien portugais, ou bien espagnol, ou bien indonésien, s'il vous plaît, non? On va écouter el masca, masca vidrio, qui m'a fait rire, parce que ça veut dire macher le verre, basiquement. M'a fait rire comme titre, et ça dure aussi une minute. Soberanía Personal, masca vidrio.

Alors, c'est plus les contextes. En parlant moins que les promotions. Donc, trop bien. Masque à vidrio, ce groupe de punk de 180, déjà 88. C'est un album génial que je ne connaissais pas, Soberanía Personal, Benditos sean los muñecos que pegan. Et on va encore à partir au Brésil avec un groupe, cette fois, je ne sais pas si sont, celui-là c'est plus ou moins contemporain, c'est un album de 2023. Les groupes, la vente, s'appelle Mestrazao Anárquica. La R en portugais, c'est difficile à prononcer, comme la R pour moi en français, mais c'est voilà, plus ou moins le même. Menstruation, la règle anarchique, on dirait, la menstruation anarchique. On va écouter le titre Luta Armada.

Troco, ça fait longtemps écouter des morceaux comme ça, j'adore. Ça me fait rappeler à les bons temps de hardcore des années 90, à Tcha Tcha Tcha, à Llorar à l'Iglesia. Voix trop cool, bon découvert. Menstruation, non, mais pardon, Menstruação, Anarchica, Anarchica, Lutte Armada avec l'album Maria Bonita, ça semble 2023. Je viens de voir, ils sont toujours à MySpace comme moi, c'est que ça ne sert à rien. Et encore Paulista, dont São Paulo, formé en 92. Et voilà, très bien. On va de Brésil encore à Argentin avec ses découvertes de musique hardcore punk de ces deux pays. Et ces groupes maintenant se semblent de 2024. Sea Devils, que si même le nom de des groupes c'est en anglais, et le titre de la chanson c'est Nada para mí, rien pour moi.

Gabriel, Sea Devils, comment elle, le démon, rien pour moi. Patricia Pietrafes, que c'est. Ah, si, il ne faut pas rater cette information. Patricia Pietrafes, c'est une chanteuse et musicienne qui est en plusieurs groupes super chouette d'Argentine. Donc, je la connaissais de manière indirecte. Je viens de connaître son prénom et lire son article de Wikipédia. Mais il y a des formations que j'écoute depuis longtemps, à Cumbia Quiz et des autres. Alors, c'est vraiment en particulier. Il est à Con Cadáveres Niños, Sea Devils, ce groupe de Cumbia Quiz, depuis 2007. Enfin, Cumbia Quiz, ça semblait un truc comme. Rigolo, mais super important pour la musique, pour moi. Et on va partir encore au Brésil. Mais c'est toi qu'on speed, death, black, metal, heavy, tout, comme guttural. Et j'avais préparé déjà un morceau que j'avais vu en plus de vidéo, comme, avec les lettres, comme hyper heavy metal, machin. Mais il vient de sortir un album cette année, donc il va mettre, pour cohérence narrative et chronologique, mieux mettre quelque chose de maintenant dans Slave Machine. Même si c'est le nom du groupe, c'est au contraire ici. Là, c'est le groupe, il s'appelle quelque chose en portugais, en brésilien, et il chante en anglais. Slave Machine. La machine esclave, c'est plus. Mais, bah, écoute.

presque. Voilà, elle voulait, mais c'est un bon blague. Nervosa, encore une fois de Brésil, mais pas tout à fait Brésil. On en parle toujours apparemment de São Paulo. São Paulo, ils sont paulistas. Voilà, comme j'ai vécu quelques mois à Salvador de Bahia, j'ai développé un peu de préjugés de avec les gens du sud du Brésil, les paulistas, qui sont plus riches, plus développés, à la manière occidentale, on dirait. Et encore, dans le contexte où j'étais, que c'était Beaux-Arts, l'Académie des Beaux-Arts, l'université, tous les gens qui voulaient devenir artistes ou travailler dans les secteurs artistiques, art contemporain, ou n'importe, faire la gravure de manière technique ou la sculpture, évidemment, il devait développer sa carrière toujours au São Paulo, où il se trouve toujours le mieux, même dans le contexte de graffiti, pareil. La Pixação, il vient de là. Tous les gens qu'on connaît apparemment pues, viennent de São Paulo. Il faudrait chercher des métal, je sais pas, Fortaleza natale et à Salvador de Bahia. Que están los nuevos vallanos, pero tiene que estar también los nuevos metaleros. Bueno, bref. On va écouter à The Vin App, que je ne sais pas où il vient. Moi, c'est une bonne question. Moi, je dirais que Argentin, parce que sinon, il n'y aura pas de cohérence. Donc, on part toujours de Argentin, Brésil. Il paraît que, évidemment, le même avec São Paulo, pues, les

parallélisme avec Buenos Aires. Donc, tout le groupe, il paraît qu'il vient de la capitale de Buenos Aires et de São Paulo, qui n'est pas la capitale, mais ils se forcent de développer, où il y a aussi évidemment un décalage de recherche, où il y a une décalité de pauvres et riches, complètement un décalage énorme, comme tout le pays, mais plus numéro, plus décalage. Bref. Devin Up, avec un esthétique un peu Ramones, et avec un morceau, ça m'a fait rire encore une fois, que c'est My Boyfriend is a Boy Scout. On va écouter en 2024.

Voilà, Vin Up, je ne sais pas comment il se prononcerait, avec la statique de Ramones, avec la musique de Ramones. Ce mélange de espagnol et hispano-anglais. C'est pas que c'est assez mou, j'aime pas trop, mais voilà, c'est un peu position de Buenos Aires. C'est prochain, c'est où je suis vraiment dedans, que c'est Gritando HC, comme en train de crier, en gritant, en hurlant, hardcore, à la Morphia du Brésil. On y va.

Génial. Et Gritando AC, formé en 92 ou 95, ça dépend de la source. Mais moi, j'utilise que Wikipédia, donc on fait confiance parce qu'en plus, l'article écrit en portugais, ça me donne pas mal de confiance. Et il y a pas mal de musiciens qui ont été l'ancien crieur, chanteur, il avait décédé. Donc il a continué depuis, pues ça fait longtemps que je chante Eliana, Le, pseudonyme Le, et ouais, il s'est fait un hardcore assez stylé. Hein. C'est pas hardcore, hardcore de bruit, et ça, c'est bien, bien résisté. Et pour moi, ça va, je crois que je vous racontais pas mal d'histoires aujourd'hui, j'ai mis la musique. Je crois que j'ai essayé de faire un briefing par rapport à mes pensées et les divagations sur, par rapport à la migration et Ceuta en particulier. Je voudrais avoir bien écrit, comme je vous avais promis la fois dernière, quelque chose par rapport à l'éditorial, mais ce n'était pas le cas. Donc, moi, je viens ici, j'ai vomi tout ce qui se me passe par la tête après avoir lu certains articles. Je vous renseigner après. Ça va être après la discussion avec la playlist et toutes les informations, les liens. Des bisous, des achuchones et à la prochaine, queridos. On part avec le groupe. S'appelle comment ce groupe? C'est un groupe argentin, Nihilismo, Nací Muerto, Punk Contento.

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